recruter et former de nouveaux employés avant de pouvoir rouvrir le service. D'ici là, les citoyens devront se tourner vers les points de service des municipalités avoisinantes ou encore utiliser les services en ligne de la SAC. Alors voilà, c'était l'essentiel de vos infos. 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
6: Florence Aquilina, et voici vos infos M105. Un échange particulièrement tendu a éclaté lundi soir entre le conseiller municipal François Lemay et un résident du quartier des Oliviers à la suite de l'adoption d'une résolution permettant de faire avancer le projet résidentiel des Terres Lamoureux. Cette résolution qui ouvre ainsi la porte à la réalisation d'un important projet immobilier dans le secteur de la rue des Peupliers. Le projet prévoit à titre de rappel une quarantaine de bâtiments sur un terrain qui comprend près de 14 hectares de milieux humides. Un citoyen du quartier des Oliviers a laissé entendre que d'autres intérêts pour expliquer la persistance de la ville à faire avancer le projet, malgré l'opposition exprimée par plusieurs résidents. Et quelques instants plus tard, le ton est monté entre le citoyen et le conseiller François Lemay. Les deux hommes qui se sont retrouvés face à face après un échange de jurons. Le conseiller Paul Goulet, pour sa part, a rappelé que le secteur des Terres Lamoureux est visé depuis plusieurs années par un plan d'aménagement d'ensemble et qu'il a toujours été destiné à un développement résidentiel. La mairesse Julie Bourdon va dans le même sens. Toujours à l'échelle locale, les Folies Gourmandes seront de retour pour une quatrième édition du 25 septembre au 3 octobre prochain. Cette année, une nouveauté importante s'ajoute à l'événement. Une partie des activités, conférences et animations se déroulera directement sur la rue principale. Autre nouveauté au programme, un barbecue festif aux saveurs d'ici et d'ailleurs, présenté de 17h à 21h, un partenariat avec le Festival international de la chanson de Granby, qui viendra également enrichir l'expérience offerte aux festivaliers dans le cadre de ce dit barbecue. Alors, pour consulter la programmation dans son ensemble, rendez-vous sur lesfoliesgourmandes.com. Voilà, c'était l'essentiel de vos infos. Détails, autres nouvelles, comme d'habitude, au m105.ca.

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4: Ici Florence Aquilina et voici vos infos M105. Ottawa a choisi de répondre à l'administration Trump aujourd'hui avec des droits de douane équivalents à ceux imposés par les États-Unis. Alors autrement dit, le fédéral appliquera, et ce à partir du 8 septembre prochain, des droits de douane sur une liste de plus de 700 produits et ce au même taux que le droit de douane américain qui, je le rappelle, est de 50%. Le gouvernement Carney, pour sa part, a également annoncé plus tôt ce matin qu'il accordait une aide supplémentaire de 7,7 milliards de dollars pour les entreprises et les employés touchés par la guerre tarifaire avec les États-Unis. À l'échelle locale, c'est officiel, le point de service de la SAC de Waterloo demeurera fermé pour une période indéterminée à la suite de la démission de ses deux seuls employés. On avait annoncé une fermeture temporaire du point de service il y a quelques semaines maintenant, mais comme nous l'a annoncé la Voix de l'Est plus tôt ce matin, il est maintenant question d'une fermeture pour une période indéterminée. Le maire de Waterloo, Pascal Russell, qui évoque une charge de travail devenue trop lourde, des exigences administratives croissantes et dans certains cas des comportements difficiles de la clientèle parmi les causes de la démission des deux employés. Et comme le bureau est géré par la ville de Waterloo, celle-ci doit maintenant recruter et former de nouveaux employés avant de pouvoir rouvrir le service. D'ici là, les citoyens devront se tourner vers les points de service des municipalités avoisinantes ou encore utiliser les services en ligne de la SAC. Alors voilà, c'était l'essentiel de vos infos. Détails, autres nouvelles, comme d'habitude, au m105.ca.

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4: Pour plusieurs, on est rendu au milieu de la semaine. Pour les jeunes, on est dans les dernières journées où ils peuvent profiter de ne rien faire, de se lever un petit peu plus tard, de ne pas avoir de devoirs parce que, oui, l'école commence bientôt. Bienvenue dans M105 le matin, on est mercredi 26 août avec Martin Desilets.
5: Bonjour.
4: Qui a eu une grosse journée hier. Non, pas si pire.
5: Non,
4: okay.
5: C'est tranquille.
4: OK, c'est aujourd'hui que ça va être du sport.
5: Ouais, aujourd'hui, on se promène pas mal.
4: On se promène. Ah ouais. C'est ça, avoir des enfants.
5: Eh hey, oui. Ah, et hein? Rendez-vous à gauche, à droite. Ah.
4: Stéphane, ça te tente-tu de faire le taxi aujourd'hui? Martin prendra un break.
5: OK, on va passer au prochain appel.
4: Stéphane répond pas. Comment ça va, Stéphane?
6: Ça va bien.
4: Oui, toi, hier.
6: Je faisais le vent.
4: Ta journée.
6: Ah, ça s'est bien passé.
4: Ouais.
6: Bah oui, bah oui. J'attendais la pluie, elle n'est pas venue.
5: Oui, il a plu un peu ici.
4: Il a commencé, la journée a commencé avec de la pluie parce que moi, hier, j'animais le tournoi de golf, le souper du tournoi de golf de la maison Diapason, dont on va reparler un peu plus tard. Puis on m'a dit que jusqu'à midi, là, ça brumassait.
5: Oui, ça brumassait. Il a plu un peu en après-midi aussi.
4: Oui, exactement. Okay. Mais après, il a fait vraiment très, très beau. On a terminé la journée avec du soleil. Ah, ben c'est bien correct, t'as le droit. On a 15 degrés pour commencer la journée et on continue de parler d'élections. Ce sera pas mal un sujet récurrent, OK? Dans les prochains jours, je vous le dis d'avance.
6: Oui, surtout cette semaine.
4: Exactement. Mmh. Bon, on en avait entendu parler, mais là, c'est officiel. Jean-François Arsenault sera candidat du Parti québécois dans Granby.
6: Oui, il a lancé sa campagne électorale hier devant une salle comble. C'est sous le thème « Rassemblons-nous pour Granby » où l'entrepreneur a affirmé vouloir miser sur le dialogue et la concertation là, pour relever les défis de la région. Il a notamment reçu l'appui de représentants du Parti québécois, de la députée bloquiste de Shefford, Andréanne Larouche. Jean-François Arsenault a identifié 4 priorités pour sa campagne.
7: Dans votre premier temps, on va travailler à vous présenter sur le logement, le coût de la vie, le pouvoir d'achat. Dans un deuxième temps, on va parler de services de proximité et le soutien aux familles. Dans un troisième temps, on va vraiment développer sur le développement économique intelligent et le soutien de nos PME. Et dans un quatrième volet, et non le moindre, on va parler d'éducation, d'école publique et de rétention de nos jeunes.
6: Alors, le candidat promet d'axer sa démarche sur les consultations citoyennes tout au long de la campagne. Allons faire un tour à Ottawa, qui a choisi de répondre à l'administration Trump avec des droits de douane équivalents à ceux imposés par les États-Unis. Autrement dit, le fédéral va appliquer à partir du 8 septembre prochain, donc d'ici 2 semaines, là, des droits de douane sur une liste de plus de 700 produits, et ce, au même taux que les droits de douane américains. Le gouvernement Carney qui a annoncé hier matin qu'il accordait une aide supplémentaire de 7,5 milliards de dollars là, pour les entreprises et les employés qui sont touchés par la guerre tarifaire avec les États-Unis. Le ministre fédéral des Finances, François-Philippe Champagne, a déclaré hier que le Canada va se tenir debout devant les États-Unis.
8: Nous devons nous tenir debout et défendre nos intérêts, défendre nos travailleurs, défendre nos entreprises et défendre notre souveraineté économique. Jamais nous n'accepterons qu'un autre pays nous dicte la voie à suivre. Notre avenir nous appartient en tant que Canadiens. C'est l'essence même d'être maître chez nous.
6: Voilà donc pour le ministre des Finances, François-Philippe Champagne. Et Mode Choc va ouvrir ses portes ce vendredi à Granby. Il s'agit du 12e magasin de l'enseigne au Québec et au Nouveau-Brunswick, là, mais d'une première en Estrie. Les locaux qui sont situés au 100 rue Saint-Jude-Nord vont accueillir des clients dès 9h30. Peut-être vous dire que les premiers visiteurs, juste ça comme ça, là, à se présenter le matin de l'ouverture, vont recevoir des cadeaux, des rabais et plusieurs surprises. C'est selon les propriétaires. Voilà pour l'essentiel de l'info. À cette heure-ci, détail, autre nouvelle, M105.ca.
5: Ça, c'est tranquille dans le monde du sport. Maintenant, on est en train de préparer le US Open du côté de New York. On parle bien sûr de tennis. Hier, on a débuté le tournoi en double mixte qu'on fait tout le temps avant le grand tournoi. Et Félix Auger-Aliassime n'aura fait que passer. Le Canadien était en paire avec Alexandra Ayala. Alexandra Ayala, je ne l'ai pas présentée ici à Granby, elle vient des Philippines. Les deux ont été éliminés au premier tour en deux manches par Elina Svitolina. Voyons, j'ai bien de la misère un matin. Elina Svitolina.
4: Moi, là, Svitolina. Pour vrai, je lève mon chapeau à chaque fois que tu dis des noms de sport.
5: C'est facile, ce nom-là, en plus. Elina Svitolina et Gaël, mon fils, qui sont un couple dans la vie. Donc, en plus, ils sont faits la paire. Ça va bien. Donc, c'est fini pour Félix pour ce tournoi-là. Va se préparer, bien sûr, pour le tournoi en simple. Les qualifications se poursuivent du côté du US Open. Hier, on a terminé le premier tour des qualifications. Il y a le Canadien Liam Draxel qui est passé au deuxième tour. Et aujourd'hui, ben, on commence ce deuxième tour-là. On surveillera Alexis Gallarneau, Rebecca Marino, Carson Brunstein et Bianca Andreescu qui seront tous et toutes en action.
4: C'est sûr qu'à la chronique showbiz, aujourd'hui, je vais vous parler du décès de Dolly Parton parce qu'elle nous a quittés hier. Mais je vais prendre un petit peu plus de temps tantôt. Et là, je veux vous parler surtout du film de Nina Rosa, de la réalisatrice Geneviève Duluth-Dessel, qui va représenter le Canada dans la course pour l'Oscar du meilleur film international. La réalisatrice qui s'est dite à la fois intimidée et ravie par cette sélection. Deuxième long-métrage de fiction de Geneviève Duluth-Dessel qui a remporté l'Ours d'argent du meilleur scénario à la Berlinale en février 2026. Et c'est un film qui raconte l'histoire d'une artiste bulgare de 8 ans, prodige de la peinture, qui se fait connaître grâce à une vidéo devenue virale sur les réseaux sociaux. Quand même bien de son temps. Aujourd'hui, ben, on en prévoit du soleil à travers les nuages avec un maximum à 24 degrés, un humidex à 29. Et ce soir, cette nuit, c'est partiellement nuageux avec un minimum à 13 degrés. Puis il y a encore des gens dans les campings qui en profitent. Il y a encore de très, très beaux week-ends où est-ce qu'on pourra en profiter. Ça peut être sur le bord du feu, mais ça peut être aussi en train de prendre un petit scotch et de jouer aux poches en écoutant Bleu Jeans Bleu.

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2: Évidemment, ce qui retient l'attention depuis hier après-midi, c'est le décès de Dolly Parton.

0: Angeline, cette chanson-là de Dolly Parton. Elle est décédée à l'âge de 80 ans des suites d'un cancer. C'est son neveu qui a annoncé son décès sur les réseaux sociaux et qui a dit qu'elle avait ouvert la voie à des générations de chanteurs, d'auteurs-compositeurs, de musiciens et de rêveurs de tous les horizons et de tous les continents. Donald Trump a ordonné que les drapeaux soient mis en berne sur les bâtiments publics des États-Unis pendant une semaine en guise d'hommage après le décès de la reine du country, qui représente une vraie perte pour des millions de personnes. Puis on se rappelle d'elle comme une fille, tu sais, elle avait comme ça ses grosses postiches de cheveux, toujours habillée, super flamboyante. Même à 80 ans, là, je veux dire, ça groovait quand Dolly Parton était sur scène, là.
1: Et c'est surtout une pionnière, parce que c'est une des premières femmes, puis là, faut remonter, là, quand elle a commencé sa carrière, à dire « Non, m'en faire ce que j'ai envie. Mm-hmm. » Et ça avait fait jaser beaucoup. Et ça l'a pavé la voie, et surtout dans le music country où on était très puriste.
0: Mais tu sais qu'elle se définissait plus comme une artiste pop que country.
1: Oui, ben elle était très. En fait, c'est parce qu'on l'a mis dans un carcan quand elle a commencé. C'était très, très, très western. Puis elle a fait non. Puis c'est devenu plus pop et ça a très bien fonctionné. Puis aujourd'hui, tu regardes ça, Shania Twain a fait la même chose et Taylor Swift a fait la même chose. Ça a été une pionnière, ça a été vraiment une pionnière dans la musique country.
0: Merci, Dolly.
1: Des artistes québécois qui seront honorés.
0: Exactement, plusieurs artistes qui seront là pour la cérémonie d'intronisation au Panthéon des auteurs-compositeurs canadiens cette année. Parmi ceux-ci...
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0: Il y aura Isabelle Boulay.
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0: 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On va retrouver le jeune Ludovic Bourgeois. La très unique Sarah Dufour. Ainsi que mon croche de jeunesse, Rock Voisine.
1: Il a été le croche de bien des filles de ta génération, hein?
0: Oui, mais moi, j'ai eu l'occasion de le recevoir en entrevue. Oh! Fait que, tu sais, dans ce temps-là, c'est quand même... Je bavais un peu, je dois le dire. Et c'est la chanteuse québécoise Marie-Mé, ainsi que l'animateur torontois George Stromboulopoulos.
1: Stromboulopoulos, oui.
0: Merci, qui seront aux commandes de la soirée d'intronisation. Et je vous rappelle aussi qu'il y aura d'autres formations là, lors de cette soirée du 26 septembre, comme The Tragically Hip. Il y aura aussi Feist qui va être honoré. Ça va se dérouler du côté de Toronto.
1: Hein, toi aussi, tu n'as des noms pas pires un matin.
0: Exactement.
1: Finissons avec Ça va de mal en pis pour.
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0: Appel à un rassemblement pacifique qui a été lancé sur les réseaux sociaux pour protester contre l'avenue de Patrick Bruel à Forest National le 6 octobre prochain. De son côté, le bourgmestre juge le maintien du concert inconcevable au regard des accusations qui visent le chanteur, mais assure ne pas être en mesure de l'annuler. Le chanteur français fait maintenant l'objet de plus de 30 plaintes pour viol, tentative de viol, agression sexuelle, harcèlement sexuel. Patrick Bruel, qui est maintenant rendu à l'âge de 67 ans, qui est mis en examen depuis mi-juin dans 4 dossiers de violence sexuelle, qui est placé sous le statut de témoin assisté dans 4 autres. Alors, c'est un dossier qu'on va continuer de surveiller parce que ça fait encore beaucoup jaser. Puis là, il repart pour des spectacles. Alors, est-ce qu'on va réussir à les offrir, ces spectacles-là? Ça reste à voir. Vous restez avec nous autres dans les prochaines minutes. On va se parler notamment de Mark Carney qui annonce ses tarifs et de l'aide supplémentaire pour les entreprises canadiennes. Fouki avec Jay Scott et copilote.

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1: Bon début de journée, ce mercredi, les 6h17. Et dans l'actualité, on va aller se parler de Mark Carney, notamment, qui annonce ses tarifs, mais aussi de l'aide supplémentaire pour les entreprises.
2: Oui, ça a été annoncé hier par les ministres Mélanie Joly, qui est la ministre de l'Industrie, et François-Philippe Champagne, qui est le ministre des Finances au Canada. Mark Carney avait promis réplique dollar pour dollar, et c'est pas mal ce qu'on a annoncé hier, des contre-tarifs de 15%, 25% ou 50%, ça dépend des produits, à compter de minuit le 8 septembre, donc ça s'en vient, c'est dans quoi, 2 semaines. Comme Marie-Ève l'a dit, il y a des mesures d'aide de 7,5 milliards de dollars pour aider les travailleurs et les entreprises du pays pour faire face à cette tempête-là qui a été annoncée. Donc, qu'est-ce qu'on a installé comme contre-mesure? C'est 27,6 milliards de dollars en valeur là, de tarifs là, qu'on annonce. Des surtaxes de 15% sur les appareils agricoles, le caoutchouc, les plastiques, les appareils de ventilation, entre autres. 25% sur véhicules automobiles et ferroviaires, des pièces qui vont avec ça, les appareils électroménagers, les poissons, produits de la mer, les fromages. Et on ajoute du 50% sur l'acier, le fer, l'aluminium, les luminaires, les produits laitiers, des sucres, farine, boîtes, du bois, pâte et papier, et les vêtements et produits de beauté. Alors, ça ressemble un peu... c'est moins précis que Donald Trump avec ses décorations de Noël puis le rembourrage de... Je sais pas quoi, là, je me souviens plus comment il avait écrit ça, mais en tout cas, ceci dit, ça se ressemble pas mal. Bon, pour l'aide aux entreprises, parce que ça, c'est pas évident pour nos entreprises aussi qui sont pris avec ça, parce que, tu sais, les contre-tarifs, là, nos entreprises qui vont payer, hein. C'est comme l'autre bord, là. Les tarifs américains, c'est les entreprises américaines puis les Américains qui les payent. Alors, on a ajouté 1,5 milliard de dollars dans le programme Initiative régionale de réponse tarifaire pour aider les PME. Il y a 500 millions de dollars à la Banque de développement du Canada là, pour aider les entreprises à gérer les pressions immédiates là. On a créé le nouveau fonds de diversification pour un Canada fort avec 2 milliards de dollars. Ça, c'est pour les entreprises qui sont touchées par les droits de douane. Et 3,5 millions de dollars dans différentes mesures de soutien aux travailleurs et des employeurs. Maintenant, on va attendre. Donald est tranquille là, depuis ses histoires du lac America et tout ça. Là. Alors, on verra ce qu'il va nous dire aujourd'hui. D'habitude, il réagit à cette bonne heure. Fait qu'on devrait peut-être être capable de vous dire ce qu'il a écrit sur son média social.
1: Un peu, là.
2: D'ici la fin de l'émission.
3: Pas un mal au pouce, ce gars-là. Ça va pas d'aller.
1: Autre chose qui retient notre attention dans l'actualité, Stéphane, à la recherche de candidats à la veille du lancement de la campagne électorale provinciale.
3: Oui, c'est un texte de Paul Journet dans la presse là, qui nous dit qu'à la veille de cette campagne, lui, il dresse un bilan assez préliminaire du recrutement des candidats chez les principaux partis qui sont susceptibles de former le gouvernement. Alors, selon lui, la cuvée des nouveaux candidats est quand même solide cette année. Allons-y vite fait, Parti québécois, le Parti québécois qui cherche surtout à combler un déficit d'expérience gouvernementale et économique là, et parmi les recrues mises en valeur, on parle entre autres de Bernard Sévigny, ancien maire de Sherbrooke aussi. Il y a Philippe Schnob qu'on a connu comme entre autres ex-président du CA, oui, de la STM. Marie-Claude Sarrazin qui est avocate impliquée. Bref, il y en a plusieurs. L'auteur souligne toutefois que les tensions possibles entre l'expertise de certains candidats et certaines positions du Parti québécois là, notamment en immigration. Maintenant, Parti libéral du Québec, le défi de ce parti, c'est de redevenir une alternative qui est crédible du gouvernement. On pense parmi les recrues là, notables, Charles Hudon, qui est ancien haut responsable des enquêtes financières de la SQ. Il y a Cécile Tremblay, microbiologiste connue durant la pandémie. Gertrude Bourdon, ancienne dirigeante du CHU de Québec. Pierre Cossette, médecin, recteur de l'Université de Sherbrooke aussi. Alors, le Journet, lui, défend aussi Pablo Rodriguez contre certaines allégations qui n'auraient peut-être pas été corroborées par des enquêteurs. Bref, la CAQ, je finis avec ça, contrairement à ses adversaires, la CAQ dispose déjà, oui, de beaucoup d'expérience parlementaire, faut pas l'oublier, mais son objectif, c'est plutôt de renouveler son image. Les nouvelles candidatures, hier, entre autres, on apprenait Claudine Desrochers, animatrice très populaire, Geneviève Pearson, qui est autrice et, chroniqueuse, il y a Guillaume Brousseau, qui est constitutionnaliste, là. Il y en a plusieurs, mais l'auteur dit surtout que plusieurs personnalités reconnues acceptent de se présenter, même dans des circonscriptions qui sont difficiles. Bref, ça va être à suivre. Maintenant, les conclusions, le PQ semble avoir réalisé un recrutement étoffé en termes d'expertise. Le Parti libéral mise sur des profils crédibles et la CAQ cherche surtout à projeter un virage renouvelé et peut-être plus attrayant. On parle bien sûr après l'usure. Pardon, ça c'est ma
2: voix.
3: De
2: ouais,
3: ma voix, ouais, mais l'usure du pouvoir.
1: Quand même voilà. Quelques noms surprenants.
3: Oui.
1: En musique dans les prochaines minutes, Simple Plan, Marie-Mée, Jetlag à 6h22.
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0: 6h29, c'est les infos dans les prochaines minutes avec Stéphane. Mais avant, je veux revenir rapidement sur le tournoi de golf de la Maison Diapason qui se déroulait hier. Maison Diapason qui est du côté de Bromont, qui donne des soins palliatifs à plusieurs personnes et tout ça gratuitement. Hey, on a amassé une très, très belle somme. 102 000 $ qui a été amassé hier. Alors, je lève mon chapeau à l'organisation, aux gens aussi qui se sont déplacés, à ceux et celles qui ont participé à l'encan silencieux, mais aussi à l'encan à la criée. Alors, bravo. Stéphane, aux infos, de quoi il est question ce matin?
1: De bouffe, les folies gourmandes qui sont de retour.
0: Oh, bonne nouvelle!

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1: Il est 6h32. Bon mercredi. On a actuellement 15 degrés aux infos. M105. Bonne nouvelle, c'est le retour des Folies Gourmandes.
2: Oui, pour une quatrième édition, ça va se passer du 25 septembre au 3 octobre prochain. Cette année, une nouveauté importante s'ajoute à l'événement. C'est une partie des activités, conférences et animations qui vont se dérouler directement sur la rue principale. Selon la directrice générale de commerce tourisme Granby Région, Fanny Isa Breton, là, les Folies Gourmandes s'inscrivent dans un contexte où il est très important, plus important que jamais même, d'encourager l'achat local et de soutenir les producteurs de la région.
3: On soutient nos entrepreneurs d'ici parce que c'est des emplois qui sont ici, qui font vivre des familles, qui font vivre des communautés. Puis c'est important plus que jamais là, dans le contexte actuel, je pense. Puis justement, on n'arrête pas de le dire, les Folies Gourmandes, c'est une bonne occasion de venir rencontrer les producteurs, de venir essayer des produits pour après ça les intégrer dans notre routine d'épicerie, dans notre routine de cuisine, puis tout ça. Parce qu'on a vraiment la chance là, à Granby, en Outiamaska, d'avoir des producteurs extraordinaires, avec une qualité de produits exceptionnelle et accessible.
2: Pour consulter l'ensemble de la programmation, je vous invite à visiter le site web des Folies Gourmandes. Je vous parle du pilote automobile Bertrand Godin qui s'associe à la Fondation Saner pour lancer une campagne de financement assez originale qui vise à soutenir le complexe de courses de Saint-Pie là, qui est menacé d'expropriation. Et ce n'est pas la première fois qu'il est menacé selon Bertrand Godin.
4: Et là, on le sait depuis un an que M. Gartin est décédé.

0: mais là, on arrive à la charge. Et puis, l'autre aspect, pour avoir parlé avec Laurent Proulx, qui, lui, connaît bien le dossier, imaginez, là, pour faire emmener les égouts à sa mère, okay, ça coûterait autour de 28 à 30 millions de dollars pour la municipalité. Je pense pas que les gens qui payent des taxes à Saint-Pie seraient très, très, très joyeux de voir leur compte de taxes exploser de façon nucléaire. Là.
1: Alors, les amateurs de sport motorisé peuvent maintenant se procurer cette chandelle, tous pour Saner. Je vous donne les fragrances, Marie. Et alors, ça rappelle,
2: ouais, ouais,
1: alors, ça rappelle l'univers des courses automobiles. Petite note d'essence, d'huile à moteur et de caoutchouc brûlé.
2: Puis on t'a assuré que ça sentait bon.
1: On me dit que ça sentait très bon. Je vais tenter d'en avoir une. C'est mon voisin, je vais la sentir chez eux.
3: Fait changement des chandelles de Gwyneth Paltrow, mettons.
1: Alors, c'est vendu quand même à 22 $, près de 22 $. 5 $ par unité vendue va être remis à la Fondation Saner.
2: Après votre recherche hein, pour la peu la
3: Gwyneth Paltrow, ouais, on laisse aller. Vas-y, continue.
1: Tu laisses aller. Okay. Et alors que la rentrée scolaire débute dans une semaine pour de nombreux enfants, des données de l'Institut national de santé publique du Québec montrent que la couverture vaccinale est restée stable. Après avoir observé une baisse de la vaccination chez les tout-petits là, durant la pandémie, on note pas de baisse additionnelle en 2023. Selon l'Institut, la couverture vaccinale pour les vaccins dus à la rentrée scolaire là, était en 2023 de 78% chez les enfants de 7 ans contre 78% en 2021. Selon les experts, le Québec est en bonne posture. Alors, c'est à suivre. Voilà pour les infos, détails, autres nouvelles, m105.ca.
3: On parle tennis ce matin parce qu'on était en préparation pour le US Open, puis la première compétition qu'on propose, outre les qualifications, c'est le double mixte. Félix Auger-Aliassime faisait la paire avec la Philippine Alexandra Ehala, et malheureusement, ça aurait été qu'un seul match. On a été éliminé dès le premier tour. On affrontait Elina Svitolina et Gaël Monfils. Félix et Alexandra qui ont perdu en deux manches. On garde un œil sur les qualifications. Il y a beaucoup de Canadiens qui sont en liste. Hier, Liam Draxel est passé au deuxième tour et aujourd'hui, ben, on le débute le deuxième tour. Il y a beaucoup de Canadiens en action. Alexis Gallardo, Rebecca Marino, Carson Brandstein et Bianca Andreescu qui auront l'occasion de jouer leur match de deuxième tour. Ça me fait drôle de dire que Bianca Andreescu dans les qualifications, elle qui a son tableau de chasse et d'honneur, a une victoire au US Open. Faut pas l'oublier.
2: Aujourd'hui, on prévoit une alternance de soleil et nuages avec un peu de brouillard, tout dépendant où vous êtes ce matin. Maximum à 24, humidex à 29 et partiellement nuageux ce soir, cette nuit, avec un minimum de 13. À Granby, on a 15 degrés. Si vous êtes du côté de Cowansville, vous nous écoutez là-bas, c'est 14 degrés ce matin. 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

0: grande salutation à Claire qui nous souhaite une belle journée. Même chose pour vous autres.
1: T'aimes le baseball, Marie-Ève?
0: Oui.
1: Est-ce que c'était arrivé d'attraper un coup de circuit?
0: Non, mais cette année, mon père m'a donné sa vieille mitte pour pouvoir le faire.
1: OK, fait que là, tu vas être à la chasse un coup de circuit. Ouais. C'est arrivé à Chicago dans un match des White Sox. Il y a une madame qui a attrapé la balle et vider sa sacoche en même temps, on va s'en parler. Et puis, en France, on l'a dit, hein, ils ont beaucoup de sécheresse là-bas, beaucoup de restrictions concernant l'eau. Il y a un employé municipal qui s'est fait prendre en train d'arroser les fleurs de la ville pendant qu'il pleuvait.
0: Ah, ben oui, OK, très bonne idée.
1: On va s'en parler, ça aussi.
0: Mike Demereur de Tolemaidance with the Sun en Léon-Lé. Ça commence votre journée.

0: Non, mais pour vrai, là, vous pouvez pas être de mauvaise humeur avec cette chanson-là pour commencer votre journée à M105, la radio de la Haute-Yamaska, Brome, Missisquoi. Saison de baseball qui est pas terminée. Non. Ça veut dire que quand vous êtes dans les gradins, vous pouvez attraper peut-être une balle. Ceci dit, je vous conseille pas de le faire directement avec votre main parce que des fois, ça part vite puis ça peut faire mal.
1: Ouais, puis là, les matchs sont importants. On est en fin de saison. Il y a des équipes qui se battent pour aller en séries éliminatoires. C'est le cas des White Sox de Chicago. On est dans le stade là-bas au Wrigley Field. Et la dame en question est dans le champ, complètement du côté du où on reçoit les balles, là, complètement ouais. Au fond. Et on est en neuvième manche. Le moment est critique quand même. Les White Sox qui tirent de l'arrière en neuvième. Et là, le lancer, le frappeur Jake Rogers frappe la balle, passe par-dessus la clôture, et c'est le circuit qui est bon pour donner la victoire aux White Sox. Mm-hmm. Et ça tombe pas loin de la dame en question, qui est toute fébrile parce que là, son équipe gagne. Puis en plus, elle réussit à mettre la main sur la balle. Fait que là, elle est là, puis elle monte la balle, puis elle saute. Mm-hmm. Puis la sacoche se vide, toi, le téléphone, le portefeuille, ouais, tout ouvert. Tout tombe, ce qu'il y a dans une sacoche de femme, y compris les tampons et tout. Tu vois, tout tomber, là. Wow. Mais contente, elle a la balle, ouais. Tu sais. Fait que là, évidemment, vous savez comment ça marche aux États-Unis. Il y a une caméra sur elle, c'est ben, clair. C'est probablement sur le grand tableau au stade.
0: Fait que ça a fait le tour.
1: Passe la TV. Ouais, c'est ça.
2: En replay.
1: Bon, la bonne nouvelle, c'est que ça a l'air qu'elle a réussi à tout retrouver ses effets personnels. Tant mieux pour elle. Mais les images sont drôles, par exemple.
0: Les tampons collés avec un petit peu de bière.
1: Oui, sûrement. La bonne nouvelle pour elle, c'est qu'elle a eu la chance de rencontrer Jake Rogers après le match.
2: Ah oui.
1: Elle lui a redonné la balle parce que c'était son premier circuit. Fait que lui, il a gardé ça. Et en retour, elle a eu un bâton, un gilet et une balle autographiée. Alors, tout finit bien pour elle, puis elle a tout remis dans sa sacoche. Bon. J'ai un petit conseil, par exemple. Ferme-la.
0: Ouais, la sacoche, parle.
1: On va aller en Suisse. Bon, en Europe, je l'ai dit, c'est pas la première fois qu'on en parle. Hein. Ça a été très, très chaud cet été en Europe. Puis le peu de pluie qu'ils ont eu, ça a été fort, mais pas longtemps. Mmh. Et il y a beaucoup de restrictions dans ce temps-là. Hein, parce qu'on manque d'eau. Puis eux autres, c'est déjà un problème dans la vie de tous les jours, l'eau, comparé à nous autres. Alors, là, ce qui est arrivé, c'est qu'il y a une dame qui regarde par la fenêtre tout bonnement. Il pleut dehors et elle voit un employé municipal avec son boyau d'arrosage et son imperméable en train d'arroser les fleurs pendant qu'il pleut.
0: Ça a pas de bon sens.
1: Oui. Et là, ben, qu'est-ce qui est arrivé? La vidéo s'est retrouvée sur les médias sociaux. Alors, la ville de Lucerne en Suisse a dû intervenir, a dû se défendre en disant « Ben, c'est pas assez quand il pleut, mais tu sais, là, tu dis, oui, mais il y a des restrictions pour tout le monde. » Tu sais, je veux dire, les fleurs... Puis là, ça a dérapé parce qu'il y a des gens qui disent « Ouais, il faudrait aussi arroser le lac. Il a besoin d'eau, lui aussi. Ben » Puis il y en a qui ont dit « À Genève, on devrait laver les routes en dessous de la pluie, ça va mieux. » Bref, tu sais, faites ce que je dis, fais pas ce que je fais. C'est pas un bon exemple, mettons.
2: Mais je te dirais que j'ai vu dans plusieurs municipalités où ça se fait, puis je pose la question s'il y a quelqu'un qui nous écoute, qui travaille pour la ville de Granby, ou peu importe la municipalité, et qui s'occupe justement des fleurs et tout ça, appelez-nous. Appelez-nous pour savoir si ça se fait d'arroser pendant qu'il pleut, parce que je l'ai vu plus qu'une fois.
0: Bon, mais 777-0540-texto.
1: Les nettoyages de rue aussi pendant qu'il pleut.
0: Texto.
1: Comment ça se fait?
2: Voilà.
0: Texto 450-900-0105 si vous voulez répondre à la question de Stéphane. Retour des folies gourmandes à Granby. On s'en reparle après Ludovic Bourgeois et milliardaire de toi, M105.

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2: On va en reparler beaucoup dans les prochains jours, même qu'on aura avec nous Fanny Isa Breton de Commerce Tourisme Grande Baie Région la semaine prochaine pour parler des folies gourmandes qui sont de retour dans la région.
3: Oui, on a lancé le tout hier. C'est la 4e édition des folies gourmandes. Ça aura lieu du 25 septembre au 3 octobre prochain. Puis il y a quelques nouveautés. Premièrement, on va fermer la rue principale en avant de la place du marché. On va l'utiliser pour un paquet d'activités, entre autres. Entre les rues de Johnson et la rue Centre, là, c'est là qu'on va fermer la rue principale. Il y aura des conférences, des activités, puis ça va être direct sur la rue principale. Barbecue festif aussi au Saveur d'ici qui sera présenté. On a un partenariat avec le Festival international de la chanson de Granby, notamment un de nos artistes du mois, il sera William Gravel, qu'on a eu ici. Combat des chefs, les conférences, Pascal Varry, Geneviève Evrel, Danny Saint-Pierre, entre autres, qui vont venir faire leur
2: c'est
3: tour.
2: C'est Pascal Varry.
3: Ah, excusez-moi, Pascal Varry, je connais pas, mais c'est correct. Quarantaine d'exposants supplémentaires, en plus de ceux qui sont là habituellement pour le marché public. Mm-hmm. Deux circuits sur les haltes gourmandes, parce que c'est pas juste ici à Granby, c'est aussi dans les haltes gourmandes. Alors, vous voulez toute la programmation, lesfoliesgourmandes.com. Sinon, je vous invite à vous rendre dans notre section nouvelle du M105.ca.
2: Notre question du jour s'en vient dans les prochaines minutes. On a été inspiré par plusieurs nouvelles aujourd'hui, mais notamment celle où est-ce qu'on demande aux gens de soutenir Saner. On vous en reparle après Milky Chance, Sniff, Naked and Alive.
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0: Milky Chance, Niv, Naked in Alive, il est 6h57, très très bon début de journée. On a parlé aux infos M105 avec Stéphane de ces nouvelles chandelles qui servent à soutenir le dossier Sanair avec des effluves d'essence, de caoutchouc brûlé,
1: l'huile à moteur.
0: L'huile à moteur.
1: Voilà.
0: Je tombais aujourd'hui aussi sur une nouvelle d'un beau partenariat entre Duncan et Febreze. Qui lance des désodorisants à l'odeur de beigne. Fait que là, vous pouvez, dans les saveurs intéressantes, là, choisir le vanille latte, roulé à la cannelle, ou encore le beigne aux fraises. Moi, je ne sais pas, mais manger un beigne, ça me va, mais le sentir toute la journée dans ma salle de bain, ça me tente moins.
2: Je veux juste dire que ce sont des odeurs qui existent déjà, tu sais.
1: Ouais.
2: Va dans les comptoirs là, de Febreze, puis de Glade, tout ça, le vanille, cannelle, puis fraise, ça
0: ouais.
2: existe déjà.
0: Mais là, c'est ceux du beigne de Dunkin' Donuts, ouais. ça te rappelle l'odeur du beigne.
2: Mais en tout cas, puis moi, ça doit sentir semblable. Là.
0: Mais j'ai pas envie, moi, me semble, d'avoir envie de manger un beigne toute la journée parce que ça sent dans ma maison.
2: Il y a pire que ça, Marie-Ève. Poulet frit Kentucky avait travaillé avec la compagnie Homesick pour faire des bougies. Il y en a une qui s'appelait Bucket of Chicken, parce que ça sentait le poulet frit et le buttery biscuit, ou le biscuit au beurre. Et il avait même fait des désodorisants pour voiture. Et la forme du désodorisant, c'était un baril de poulet.
0: Mais c'est non pour moi, ça, me semble. Tu sais, il faut que ce soit des odeurs, selon moi, pour... Ça sent bon dans la maison.
2: Et là, on n'est pas rentré dans les produits de Gwyneth Paltrow.
0: Non, mais ben, tu peux en nommer ben un. Si
2: c'était
0: tu veux,
2: parce que à Santa. C'était fait à partir de son vagin, de ses liquides vaginaux.
0: Ouais, c'est ça.
2: Voilà.
0: Bref.
2: Je m'excuse pour ceux qui déjeunent.
0: Ça nous a inspiré une question aujourd'hui. On veut savoir qu'est-ce que vous trouvez qui sent bon, mais c'est weird, là. OK? Pas, dites-moi pas, j'aime ça, ça sent bon les fleurs. Ça, c'est bien normal.
2: Oh.
0: OK? Mais autre chose. Puis là, les gars, vous avez toutes les deux la même réponse.
2: Ben oui. On a un consensus, moi et Stéphane.
1: On se l'a dit quasiment en même temps.
2: Oui, le gaz.
1: Ouais.
0: L'essence. Fait que vous autres, quand vous mettez de l'essence...
1: Ah. Écoute, vous partez d'une vieille motoneige, là. Tu sais, les vieilles, un carburateur, je sais pas trop, là. Oh my God! Puis là, tu vois, la boucane, oh!
0: Mais j'ai l'impression que ça vient de notre enfance,
1: ouais,
0: souvent.
1: Surtout.
2: Mais ça sent bon du gaz.
1: Ben oui.
2: Puis moi, je me suis toujours senti un peu coupable de trouver que ça sentait bon.
1: Ben ça dépend combien de temps tu le sens.
2: Oui, oui, là, je suis pas tout seul. Mais je sais qu'on n'est pas tout seul, Steph.
1: Ça dépend combien de temps tu le sens.
0: Ouais,
2: ça dépend aussi qu'est-ce que tu fais à station-service.
0: C'est ça, le gars, il est à côté sur les autos, puis il ouvre les.
1: Ouais, c'est ça. Ça dépend
0: ce que tu fais.
2: Il attend les deux chars, puis il fait juste prendre la pompe pour la sentir.
1: C'est
2: un peu bizarre. Je suis pas à ce point-là quand même.
1: Tu mets de l'essence, puis ça te.
0: Vous allez me juger. Je vais vous dire qu'est-ce que je trouve qui sent bon. Je le sais que vous allez me juger.
1: Vas-y.
0: OK?
1: Vas-y.
0: Mais es-tu c'est prête? Rattaché à mon enfance, OK? Fait que il y a comme une raison en arrière de ça. Stéphanie, je prends à me juger gros comme le bras.
2: Moi aussi, vas-y.
0: Bon, d'où on vient, Martin?
2: Je le sais, c'est quoi?
0: Non,
2: c'est pas le chocolat?
0: Non, tu penses que c'est Barry Calébo à Saint-Hyacinthe, mais c'est pas ça, ça sent bon.
2: Bon, ben l'autre odeur, elle vient des terres agricoles.
0: Exact.
2: Ah ouais. Le fumier?
0: Oui.
2: Ah!
0: Je trouve que
2: là,
0: le fumier, Stéphane,
2: ça doit sentir de temps en temps chez vous. Là.
1: À tous les matins. Surtout à ce temps-ci.
0: Moi, mes enfants trouvent, à chaque fois que ça sent le fumier, ils sont comme, ah, ça sent pas bon.
2: Je suis d'accord avec eux.
0: Mais ça dépend toujours quel type de fumier, parce qu'il y en a différents types. Je vais juste le dire. Là, les gens qui connaissent ça.
2: Il y en a des pires que d'autres, effectivement.
0: Mais, personnellement, je sais pas pourquoi, ça me ramène à mon enfance. La journée se termine, je suis dans l'autobus, il y a la petite fenêtre ouverte, puis ça sent le fumier. Puis je sais pas, il y a quelque chose qui me ramène là, à ces moments-là, où est-ce que j'ai hâte de retourner chez nous. Puis, ouais, fait que voilà
2: ceci
0: ma réponse.
2: Dit, le chocolat collé, là.
0: Oui.
2: À Saint-Hyacinthe, le chocolat collé, là, c'est une autre odeur.
0: Ouais, on les salue, les gens de Saint-Hyacinthe, il y en a qui nous écoutent. Bref, continuez de me répondre sur nos plateformes. C'est bizarre, mais je trouve que ça sent bon.
2: Vraiment, le gaz, pas si pire.
0: Oui, Texto 450-900-105. Je savais que vous alliez me juger. Et sur notre page Facebook. Alors, celui qui me juge, Stéphane, on s'en va vers les infos. De quoi allons-nous parler?
1: Un qui ne jugera peut-être pas ce matin, là, c'est Jean-François Arsenault, qui est officiellement candidat du Parti québécois.

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11: On a 15 degrés pour commencer ce mercredi 26 août à 7h01. Les infos M105, Stéphane, toujours campagne électorale qui retient notre attention. Jean-François Arsenault qui est officiellement candidat du Parti québécois dans Green Bay.
12: Oui, il a fait ça hier, lancé sa campagne devant une salle comble. C'est sous le thème Rassemblons-nous, voilà, pour Granby, excusez-moi. L'entrepreneur qui a affirmé vouloir miser sur le dialogue et la concertation là, pour relever les défis dans la région. Il a notamment reçu l'appui de représentants du Parti québécois et de la députée bloquiste de Shefford, Andréanne Larouche. Jean-François Arsenault a identifié 4 priorités pour sa campagne.
13: Dans votre premier temps, on va présenter sur le logement, le coût de la vie, le pouvoir d'achat. Dans un deuxième temps, on va parler de services de proximité et le soutien aux familles. Dans un troisième temps, on va vraiment développer sur le développement économique intelligent et le soutien de nos PME. Et dans un quatrième volet, et non le moindre, on va parler d'éducation, d'école publique et de rétention de nos jeunes.
12: Alors, le candidat promet d'axer sa démarche sur les consultations citoyennes tout au long de la campagne. Je vous parle de Bromont, où hier, la 20e édition du tournoi de golf au Diapason a permis d'amasser 102 000 $ pour la fondation au Diapason. Événement qui est présenté par le groupe Saint-Louis au club de golf du Château Bromont, là, qui a réuni des golfeurs, donateurs, partenaires dans une ambiance festive. Les fonds vont servir à offrir des soins palliatifs gratuits aux personnes en fin de vie là, dans les régions de la Haute-Yamaska et de Brome-Missisquoi. Et grâce à cette mobilisation, il y a plusieurs admissions à la maison au Diapason qui ont été rendues possibles cette année. La Fondation qui a tenu à remercier tous les participants et commanditaires pour leur soutien indéfectible. Et Mode Choc va ouvrir ses portes ce vendredi à Granby. Il s'agit du 12e magasin de l'enseigne au Québec et au Nouveau-Brunswick, mais une première en Estrie. Alors, les locaux qui sont situés au 100 rue Saint-Jude-Nord vont accueillir les clients dès 9h30 ce vendredi. Premier visiteur à se présenter le matin à de l'ouverture vont recevoir des cadeaux, des rabais et plusieurs surprises selon les propriétaires. Voilà pour l'essentiel de l'info. Détail autre nouvelle, m105.ca.
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15: Parlons tennis. US Open, on présentait le double mix hier. On débutait cette portion du tournoi. Félix Auger-Aliassime faisait la paire avec la joueuse des Philippines, Alexandra et Ala. Et malheureusement, ça n'aura duré qu'un seul match. Ils ont été éliminés dès le premier tour par le couple dans la vie d'Elina Svitolina et de Gaël Monfils. Les deux ont perdu en 2 manches. Il y a aussi les qualifications qui se poursuivent et il y a quand même beaucoup de Canadiens en lice. Liam Draxel, hier, a gagné son match de premier tour des qualifications. Jouera un match de deuxième tour. Deuxième tour qui commence aujourd'hui de toute façon. Alexis Gallardo, Rebecca Marino, Carson Brandstein et Bianca Andreescu sont toutes et est tous en action à compter du début de la journée. Là. Donc, ça va être à surveiller.
11: Je vais vous parler rapidement d'intelligence artificielle. L'industrie musicale australienne qui va interdire les titres entièrement générés par l'IA dans les classements officiels face à la menace que représentent les technologies génératives émergentes pour les revenus des artistes. Mesure qui intervient alors qu'une version de Like a Prayer de Madonna créée par un producteur australien à l'aide de voix et de percussions générées par l'IA qui est restée quand même 16 semaines dans le top 20 australien. Les titres donc entièrement générés par l'IA seront interdits des classements. Par contre, on dit que certains resteront admissibles s'il y en a que très peu à l'intérieur au niveau de l'intelligence artificielle. Aujourd'hui, c'est une journée où est-ce qu'on pourrait avoir de belles percées de soleil à travers les nuages. Je m'attends un peu à une journée comme hier, là, mais il n'y a pas de pluie prévue. Le maximum est à 24 avec un humidex à 29 et ce soir, ça descend à 13. On a 15 degrés pour commencer la journée, autant du côté de Granby que du côté de Bromont.
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11: On veut savoir aujourd'hui, alors que Sanair lance une bougie aux odeurs assez particulières, notamment odeur d'essence et de caoutchouc brûlé, c'est quoi l'odeur que vous aimez, même si c'est bizarre? Par texto?
12: Oui, Caroline qui nous dit, moi, c'est l'odeur de la scie mécanique mêlée avec l'odeur des copeaux de bois. Ça sent son papa qui revenait de travailler après une semaine de travail là, à l'extérieur de la maison, puis qu'il cachait des sacs de bonbons. Oh! Pour elle, ça sert. Wow!
15: Sur voilà. Facebook, et Patricia Hope, les crayons feutres.
11: Oui!
15: C'est tellement vrai. Et Maïka, à l'arrivée, elle parle du vernis à ongles. C'est vrai que ça a une odeur assez caractéristique, ouais, particulière.
11: Moi, j'ai pas le droit d'en mettre chez nous parce que ça donne mal à la tête à mon chum.
15: Justement. Ah, ouais.
11: Faut que je me cache pour mettre du vernis.
15: Dans le cabanon?
11: Dans le cabanon. Ah oui, pour mettre du vernis dans le cabanon. Bon.

0: avec Taylor Swift et The Fate of Ophelia M105. Je salue Steven qui nous a appelé en studio aujourd'hui. La question, c'est, je trouve ça bizarre, mais je trouve que ça sent bon. Bon, là, Steven m'a dit, une fille avec les cheveux longs, célibataire. Là, j'ai dit, c'est pas bizarre, ça. Il dit, ouais, mais c'est ça que je trouve qui sent bon.
1: Ça dépend ce qu'elle sent, mais effectivement, c'est pas bizarre.
0: Non, c'est pas bizarre. C'est
1: normalement, c'est pas bizarre.
0: Mais on te salue, Steven, qui me rappelait qu'il est maintenant rendu célibataire.
1: Oh.
0: Alors, il est un cœur à prendre.
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1: Oh, évidemment, le showbiz, ce qui retient l'attention, c'est le décès de Dolly Parton.
0: Parton qui est décédé à l'âge de 80 ans des suites d'un cancer et c'est son neveu qui en a fait l'annonce sur les différents réseaux sociaux. Dolly Parton qui quand même était encore très très active, qui a ouvert la voie à des générations de chanteurs, chanteuses, d'auteurs-compositeurs, de musiciens, des gens qui rêvaient. Et du côté des États-Unis, les drapeaux seront mis en berne sur les bâtiments publics. On le sait qu'il y a plusieurs personnes qui vraiment aimaient beaucoup Dolly Parton, qui était toujours habillé de façon très excentrique.
1: Oui. Il y a des artistes québécois qui seront honorés.
0: Oui, des artistes québécois qui seront honorés. Notamment, il y a Isabelle Boulay qu'on pourra voir lors de cet événement. Non, ça, c'est pas la bonne affaire. Oui, c'est Marie-May. Marie-May qui va animer cet événement-là. Je pensais que c'était Isabelle Boulay que j'allais vous mettre, mais je voulais vous mettre effectivement Marie-May qui va animer cet événement où est-ce qu'on va honorer ces artistes-là. Elle sera pas toute seule. Elle sera avec Georges Stromboulopoulos. Faut que je le dise tranquillement.
1: Georges Stromboulopoulos.
0: Pour pas me tromper. Et Ludovic Bourgeois, Sarah Dufour qui seront honorés aussi, ainsi que Rock Voisine. Ça va se dérouler du côté de Toronto. L'intronisation au Panthéon des auteurs-compositeurs canadiens. Rock Voisine aussi qui va être honoré lors de cet événement-là.
1: Calendrier.
0: Dans le calendrier, on peut commencer avec Bromont en or qui s'installe sur la rue Shefford tout au long du week-end. On aura l'occasion cette semaine d'en parler avec Philippe Cusson qui est de l'organisation qui va être avec nous. Si vous aimez les hits de CCR. À CCR, vendredi au Théâtre du Lac-Brome. La formation s'appelle CCR Connection. Et aussi du côté du Théâtre du Lac-Brome, en fin de semaine, dimanche, vous pourrez entendre Émile Bilodeau.

0: ramène ça du côté de Farnham samedi. Martin, tu peux sortir ton pyjama. C'est compte en pyjama à la bibliothèque municipale à compter de 11 heures. Alors, ton plus beau pyjama, s'il vous plaît. C'est ça qu'on veut. Tu dors-tu avec un pyjama en premier?
1: Oui. Okay, en premier? Peut-être pas en deuxième.
0: Non, mais en premier, c'était ma question. Je disais, ma première question, est-ce que tu dors en pyjama? Parce que si tu dors pas en pyjama, c'est un peu difficile.
1: Oui, là, tu vas pas là. N'allez pas sans pyjama.
0: Non. C'est compte en pyjama, je tiens à le rappeler. Effectivement, c'est à 11 heures, donc en fin de semaine, du côté de Farnham. Dans les prochaines minutes, on va se parler encore une fois d'enquête qui achève dans le dossier de la crise au PLQ. Puis j'ai aussi envie de vous parler d'intelligence artificielle, mais dans le monde des avocats. Alors, est-ce que ça pourrait éventuellement vous aider? Les Cowboys fringants nous chantent les étoiles filantes à 7h13. Très bon début de journée avec l'équipe M105 le matin.

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2: Est-ce qu'on parle de Pablo Rodriguez ce matin?
3: Ça faisait longtemps qu'on n'avait pas entendu de Pablo Rodriguez. Et au moment où je vous en parle, il est en direct à Radio-Canada.
2: Ça faisait longtemps qu'on l'avait pas vu avec un sourire.
3: Oui, parce que les enquêtes d'Élections Québec et de l'UPAC tirent à leur fin. Hier, la presse en parlait, mais ce matin, le Journal de Montréal semble vouloir rectifier certains trucs qu'il y avait dans l'article de la presse. Pablo Rodriguez ne semble-t-il rien à voir avec ce qui s'est passé. Il n'aurait pas été au courant. Ça s'est fait en dessous de lui, derrière lui,
2: vous
3: à son
2: vous rappelez
3: insu.
2: Là, les fameux brownies.
3: Entre autres, il y a eu aussi une histoire de dons des personnes qui avaient reçu 500 $ en argent comptant en échange d'un don à la campagne de M. Rodriguez. Ça, c'est illégal. Élections Québec a l'intention d'ailleurs d'envoyer des constats d'infraction pour ces dons-là d'ici l'hiver. On a quand même fait... Interrogé, je m'en allais comme éternué, c'est pas venu. On a quand même interrogé 300 témoins dans cette histoire-là du côté d'Élections Québec. Il y a des dizaines de dossiers qui sont dans les mains des procureurs en ce moment pour des recours à des prêtres non. Et ça, c'est illégal. Et je le répète, il y a rien qui démontre que Pablo Rodriguez était au courant, même si lors de cette fameuse soirée, il était présent. D'ailleurs, il était en entrevue hier à nouveau. Là, il va faire le tour. Il était à Radio-Canada en ce moment. Probablement qu'on va le voir partout. Là. D'ailleurs, c'est la première fois qu'il s'exprime depuis sa démission. Là. Il a affirmé là, que le Parti libéral avait perdu son chef sur base d'allégations qui aujourd'hui se résument à absolument rien. Dans son cas, lui, mais il y a quand même des gens qui ont fait des choses pas correctes derrière. L'UPAC, ben, c'est pas tout à fait terminé au niveau de l'enquête. On a remis le dossier d'enquête au procureur des directeurs des poursuites criminelles et pénales au cours des dernières semaines. Pas impossible qu'on demande des suppléments d'enquête, mais il pourrait y avoir des accusations là. Là, c'est vraiment les brownies que tu parlais, Marie-Ève, là, avec les fameux textos que le Journal de Montréal avait reçus, les 100 $ en échange d'un vote pour Pablo Rodriguez. Et l'enquête de l'UPAC cible notamment la députée de Chomédé, qui a été exclue depuis du caucus libéral, Sona Lakayane. Elle avait été blâmée par le commissaire à l'éthique de l'Assemblée nationale. Elle aurait, semble-t-il, détruit quelques preuves sur WhatsApp, notamment, et aurait entravé un petit peu l'enquête. Alors, on verra où ça va donner, mais ce matin, on est rendu là dans ce dossier-là. Ça faisait longtemps qu'on n'avait pas parlé.
2: Exactement. Moi, je veux vous parler rapidement d'intelligence artificielle qui s'invite dans le monde des avocats. Tu sais, les services d'un avocat, ça coûte cher. Mm-hmm. On sait qu'il y a pénurie de juristes dans plusieurs régions. Alors, le Barreau du Québec a décidé d'assouplir sa propre loi pour permettre à des entités en intelligence artificielle ou encore ce qu'on appelle des chatbots d'exercer la profession à l'abri de poursuites sous conditions. Alors, ce qu'on veut, c'est vraiment travailler sur un projet pilote qui permet à une personne, à une entité d'exercer la profession à offrir un service juridique. Mais c'est vraiment de donner certains conseils. C'est sur 2 ans qu'on travaille là-dessus et on veut que ce soit ou fait gratuitement ou à faible coût, comme des frais administratifs de 30 $. Dans la presse, plus, il y a un article super intéressant où est-ce que non seulement on explique un peu comment ce sera mis de l'avant, mais il faut aussi se rappeler qu'il y a des gens qui trouvent que ce n'est pas éthique. Dans une lettre envoyée à l'Office des professions, l'Association des avocats et avocates en droit familial du Québec, qui regroupe 300 juristes, croit que c'est une nouvelle très inquiétante. On dit qu'on est préoccupé par la possibilité de permettre un programme d'intelligence artificielle comme un robot conversationnel. Tu sais, quand vous parlez là, puis que vous demandez à votre, que ce soit Siri ou autre, là, que ce soit dans ChatGPT ou Copilot, puis qu'il y a vraiment une vraie voix qui vous répond, ben justement, on veut que ces robots ne puissent pas prodiguer de consultations juridiques en matière de droit familial. Puis on veut vraiment que ce soit bien encadré parce que vous savez, entre vous et moi, que puis je pense que tu en as déjà même parlé, Martin, de certaines personnes qui avaient essayé avec ChatGPT de se défendre puis que ChatGPT avait inventé des fausses situations qui étaient déjà arrivées. Fait que tu arrivais pour te défendre en présentant des supposé vrai cas qui finalement n'existait pas.
3: Ben, si tu veux l'utiliser, tu peux l'utiliser, mais vérifie. En fait, c'est ça. C'est comme ça qu'il faut que tu l'utilises. Tu sais, faut vérifier les sources.
2: Alors, si vous voulez avoir de l'info, si vous voulez tout comprendre, parce que là, je vous fais ça très rapidement, en quelques minutes, là, allez dans la presse. Il y a un article vraiment complet sur le dossier qui s'appelle « Le barreau autorise l'utilisation de l'IA et des juristes sonnent l'alarme ». Qu'est-ce qui s'en vient en musique? Hey, tu peux pas me dire que votre journée va mal commencer avec ça, là, hein? C'est à M105.
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Timberlake, Can't Stop the Feeling à 7h28, alors qu'aujourd'hui, on s'est inspiré de cette nouvelle bougie qui sert à soutenir sa nerf. Il y a des effluves de caoutchouc brûlé, d'essence, une odeur assez particulière, on va se le dire quand même. Alors, c'est bizarre, mais je trouve que ça sent bon. C'est notre question d'aujourd'hui. Il y a notamment, par texto, Stéphanie qui nous a dit « J'aime sentir de nouveaux livres. » Puis c'est vrai, ça sent bon des nouveaux livres.

0: Elle a grandi sur le bord d'un lac. Elle dit ça, il ramène dans ses souvenirs d'enfance. Puis Jonathan Lynn lui parle d'une scie mécanique. Fait que ça revient tout le temps avec le gaz, oui. Finalement. Il y a d'autres mal, odeurs, oui. Par exemple. Dominique Mercier parle des allumettes.
1: Ah, ben
0: c'est
1: oui,
0: vrai que ça a une odeur.
1: Soufre, oui.
0: Ben, Marie-Ève Théberge a écrit le soufre. Et là... Ah. Elle parle-tu du soufre comme les allumettes ou elle parle du soufre qu'on peut sentir des fois dans l'eau, par exemple, là, chez ma mère? Ça sent fort, le soufre.
2: Continuez de venir répondre. Info M105 dans les prochaines secondes, Stéphane.
1: Moi, ça me donne faim, puis les folies gourmandes qui s'en viennent, vous en parlez.
2: Ça, c'est le meilleur.
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2: 15 degrés, 7h31. On est mercredi le 26 août. Bon début de journée. Aux infos, Stéphane, on se parle des Folies gourmandes.
1: Oui, ils sont de retour pour une 4e édition. Ça va se passer du 25 septembre au 3 octobre prochain. Et cette année, une nouveauté assez importante s'ajoute à l'événement. C'est une partie des activités, conférences, animations, là, qui va se dérouler directement sur la rue principale. Selon la directrice générale de commerce tourisme Granby Région, la Fanny Isa Breton, les Folies gourmandes s'inscrivent dans un contexte où il est plus important que jamais d'encourager l'achat local et de soutenir les producteurs de la région.
8: On soutient nos entrepreneurs d'ici parce que c'est des emplois qui sont ici, qui font vivre des familles, qui font vivre des communautés. Puis c'est important plus que jamais là, dans le contexte actuel. Je pense que puis justement, là, on n'arrête pas de le dire, les Folies gourmandes, c'est une bonne occasion de venir rencontrer les producteurs, de venir essayer des produits pour après ça les intégrer dans notre routine d'épicerie, dans notre routine de cuisine, puis tout ça. Parce qu'on a vraiment la chance là, à Granby, en Haute-Yamaska, d'avoir des producteurs extraordinaires, avec une qualité de produit exceptionnelle et accessible.
1: Alors, pour consulter l'ensemble de la programmation, visitez le site web des Folies gourmandes. Je vous parle de Bromont, où hier, la 20e édition du tournoi de golf au Diapason a permis d'amasser 102 000 $ au profit de la fondation. Là, l'événement présenté par le groupe Saint-Louis, ça se passait au club de golf du Château Bromont, là, a réuni golfeurs, donateurs, partenaires dans une ambiance plus que festive. Hier, les fonds vont servir à offrir des soins palliatifs gratuits là, aux personnes en fin de vie dans les régions de la Haute-Yamaska et de Brome-Missisquoi. Peut-être dire que grâce à cette mobilisation, il y a plusieurs admissions à la maison au Diapason qui ont été rendues possibles. La fondation qui tient à remercier tous les participants et commanditaires pour leur soutien indéfectible. Et je vous parle des hospitalisations d'enfants et d'adultes qui ont utilisé des trottinettes électriques. Eh bien, ça a augmenté de 40% au cours de l'année qui vient de se terminer. Oh, ben, pas se terminer, mais de l'année écoulée, si on veut. C'est ce qu'a constaté l'Institut canadien d'information sur la santé dans un rapport qui a été publié hier. Il y a eu 837 hospitalisations l'année dernière entre avril 2025 et mars 2026 contre 601 pour l'année précédente. Les fractures ainsi que les traumatismes crâniens et cérébraux figuraient parmi les causes les plus fréquentes d'hospitalisation des utilisateurs des trottinettes électriques. Je ne sais pas pour vous, mais j'en vois passer parfois qui dépassent dépasse les voitures et c'est 50 km/h. On roule 50 et on se fait dépasser par une trottinette. C'est
2: mais
1: quand même assez dangereux.
2: Souvent, on peut les ce qu'on appelle débarrer pour que ça aille plus vite.
1: Exact.
2: C'est là où est-ce que ça devient dangereux.
1: Exact. Donc, n'oubliez pas que c'est une trottinette. Voilà pour les informations, détails, autres nouvelles, m105.ca.

0: Tennis US Open, on entre là-dedans. Hier, on a lancé la compétition en double mixte. Félix Auger-Aliassime joue son premier match avec sa partenaire, la Philippine Alexandra Ehala. Et malheureusement, ça s'est terminé au premier tour pour les deux. Ils avaient comme adversaire Elina Svitolina et Gaël Monfils, les deux qui l'ont emporté en deux manches. Sinon, les qualifications se poursuivent. Hier, il y a Liam Draxel qui est passé au deuxième tour des qualifications. Et le deuxième tour commence aujourd'hui. Plein de Canadiens en liste, en action aujourd'hui. Alexis Gallerno, Rebecca Marino, Carson Brandstein et Bianca Andreescu. Donc, on va surveiller ça, bien sûr.
1: Aujourd'hui, c'est une journée où est-ce qu'on devrait avoir des percées de soleil à travers les nuages, un maximum à 24 avec un humidex à 29. Et c'est des nuages pour ce soir, cette nuit, avec un minimum de 13 degrés. On est toujours stable avec 15 degrés du côté de Granby. Même chose si vous êtes du côté de Roxton Pond.
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1: Vous saviez probablement qu'à Granby, on a une joueuse des Roses de Montréal. Ils vont affronter les Roses. Ils vont affronter les Tides d'Halifax au Stade Saputo en fin de semaine, 14h. Alors, venez encourager le numéro 8, Mara Bouchard, mais aussi toutes les autres joueuses, là, mais elle, c'est celle de Granby. Faites partie de ceux et celles qui vont marquer l'histoire dans le sport féminin en fin de semaine parce qu'on veut un record d'assistance dans la Super Ligue du Nord. Vous pourriez gagner vos laissez-passer grâce à votre Radio M105 ce matin. Envoyez-moi un texto au 450-900-105. Je veux savoir quel est le nom de cette joueuse de Granby. Voici Olivia Dean, So Easy to Fall in Love. Bonne chance!

0: Olivia Dean, So Easy to Fall in Love à M105. Bon réveil et bon début de journée avec l'équipe d'M105 le matin. Alors, on sait que du côté de Saner, bon, le torchon brûle. On a beaucoup parlé de ce dossier-là. Et hier, Stéphane, tu as reçu un communiqué qui faisait état d'une bougie qu'on vend pour soutenir finalement le dossier de Saner.
1: Exact.
0: Et cette bougie-là a des effluves particulières.
1: Oui, essence, entre autres, huile à moteur et aussi caoutchouc brûlé.
0: Et on t'assure que ça sent bon.
1: Oui, c'est ce qu'on m'a dit. Je vais tenter.
2: Là, je sais que tu vas aller chercher. Penses-tu que tu es capable d'en ramener une, qu'on la sente, nous autres?
0: Oui, j'aimerais vraiment ça que tu en ramènes une.
1: Ben oui, c'est sûr.
2: Parfait.
0: Ça nous a inspiré notre question. Je sais que c'est bizarre, mais je trouve que ça sent bon. C'est ça notre question. Tantôt, on a parlé des bougies qui sentaient le poulet frit Kentucky.
2: Oui, entre autres.
0: De ces nouveaux Febreze qui vont sentir les beignes de Duncan.
2: Oui, puis là, le vernis à ongles, les crayons feutres, le gaz, le fumier. On rajoute le chlore là-dedans. Nadia qui a choisi cette odeur-là. Moi, je trouve que ça sent l'eau de Javel, mais je comprends, Stéphane, toi, t'as fait de la natation longtemps, puis tu disais que le chlore, ça te rappelait...
1: Ah, c'est des souvenirs, là.
2: Ouais, c'est ça.
1: De beaux souvenirs.
0: Notre ancienne collègue Marie-Ève qui nous a écrit les crayons pour les tableaux blancs,
2: c'est vrai, ça sent bon.
0: Puis, je suis allée faire une recherche pour voir, justement, dans la population en général, semblerait que les caves aussi, tu sais, les vieilles caves, là.
2: Sans l'humidité un peu, là.
0: Ouais, exactement.
1: Ah, j'ai eu peur à me regarder.
0: Non, pas les...
1: Franchement. Je t'ai fait de voyons donc.
0: Les sous-sols.
2: Ah, les caves qui sentent l'humidité un peu.
0: Parce que les sous-sols sont plus comme dans le temps, tu comprends?
1: Oui, oui.
0: Et je vais faire appel à vos connaissances.
1: Oui.
0: L'odeur du pétrichard.
2: Du pétrichard?
1: Pétrichard.
2: C'est quoi ça?
0: Pétrichard. Le pétrichard, c'est
2: l'odeur. C'est ça?
0: C'est l'odeur de la pluie sur terre sèche.
2: Ah. Mais c'est vrai que ça sent la pluie, ça a une odeur. Tu sais, quand la pluie arrive, là, ça sent quelque chose de précis.
1: L'humidité.
2: Je savais pas que ça s'appelait de même façon.
0: Alors, un mot à placer sur votre prochain jeu de Scrabble.
1: Ça prend beaucoup de temps. Une conversation, c'est tellement beau.
0: Hey, on va se parler de... Quoi?
1: Dans une conversation, ça fait beau.
0: On va pouvoir placer ça, bon.
1: Ah oui,
2: ça sent le pétrichard.
1: Ah oui.
0: Mon Dieu. On va se parler dans les prochaines minutes de cette journée hier où il y a eu un peu de pétrichard pour commencer la journée, mais ensuite du soleil pour le tournoi de golf de la Maison Diapason. La directrice de la Maison Diapason va être avec nous au bout du fil pour nous dire combien de sous on a réussi à amasser, comment ça s'est déroulé cette journée-là et à quoi serviront les sous. Et on a encore des laissés-passer à vous offrir ce matin pour aller voir les roses de Montréal contre les Tides d'Halifax au stade Saputo. C'est ce samedi le match. On a une joueuse ici à Granby. Elle s'appelle Mara et on veut justement, Mara Bouchard, on veut que vous nous écriviez par texto au 450-900-1005. Si vous avez envie d'aller voir ce match-là, si vous avez envie d'aller les encourager, les Roses de Montréal, c'est quoi le prénom justement de cette joueuse?

0: Celui qui est connu comme étant Renardo dans Le Chanteur Masqué. William Cloutier avec Claude Bégin. Je veux pas que tu t'en ailles. Non, mais ça s'en vient. Ça s'en vient. Puis c'est un rendez-vous familial, nous autres, à la maison.
1: Ouais. Fait que,
0: puis mon ado était bien contente de savoir que c'était William Cloutier qui était là.
1: Tenez-vous là pour dire, on va vous parler de vos émissions de télévision qui s'en viennent. Nous autres, on va lancer notre programmation à M105 lundi. Vous allez découvrir toutes les nouveautés qui feront partie de votre quotidien. On a bien hâte de vous présenter ça. Miley Cyrus nous chante End of the World. Et après, ben, on revient sur le tournoi de golf de la Maison Diapason qui se déroulait hier.

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0: Miley Cyrus avec End of the World à M105. Bon début de journée. Selon les prévisions, on devrait avoir du soleil aujourd'hui. Et hier, on espérait avoir du soleil. On a commencé la journée avec un petit peu de bruine sur le terrain de golf du côté de Bromont pour le tournoi de la maison au diapason. Mais après, le soleil est sorti. Allons en parler justement avec la nouvelle directrice générale de la maison au diapason, Josiane Arès, qui est avec nous au bout du fil. Bonjour, Josiane.
1: Bonjour, Marielle.
0: Bon, je me permets de te tutoyer parce que hier, j'étais à l'animation de l'événement, fait qu'on se connaît. Josiane, parle-nous de cette journée qui a été quand même très, très bien, là.
1: Oui, en fait, c'était notre 20e tournoi de golf hier. Donc, on célébrait pour l'occasion. Il y avait 144 golfeurs, des gens d'affaires de la région, qui sont partis un peu sous la pluie, comme tu disais, mais qui ont fini la journée en beauté. Donc, on a eu aussi un souper qui nous a permis de faire un encan silencieux, un encan crié, puis de continuer à ramasser des dons toute la journée pour la maison diapason.
2: Justement, c'était quoi l'objectif en termes d'argent là, qu'on voulait amasser et qu'est-ce qu'on a amassé hier?
1: On souhaitait amasser 80 000 $ puis on s'est rendu à 102 000.
0: Wow.
1: Donc, on était extrêmement heureux hier.
0: Incroyable, vraiment, parce que 102 000. Puis tu sais, quand on est monté sur scène pour dévoiler le chèque, je pense que tout le monde était comme surpris que ça dépasse le 100 000 $ Mais c'est une excellente nouvelle. Puis ça, c'est grâce à la générosité des gens qui étaient sur place. À quoi vont servir concrètement ces sous-là ensuite?
1: Bien, en fait, la maison Diapason offre des soins spécialisés, des soins palliatifs, donc pour les gens en fin de vie, tout ça gratuitement. Donc, c'est vraiment nos événements qui permettent de financer le fonctionnement de la maison, mais aussi l'accompagnement. On fait de l'accompagnement pour les personnes endeuillées sur le territoire de Bromiscois, au Tiamaska. Donc, c'est nos services qu'on finance quand on fait des événements comme ceux-là.
0: Alors, félicitations pour ce beau montant amassé, puis on remercie les partenaires, les gens généreux. C'était ton premier tournoi avec l'équipe de la maison Diapason. Je pense que tu as été bien accueillie, hein, Josiane?
1: Ah oui, vraiment. C'est toute une communauté, le Diapason, puis je suis vraiment privilégiée d'être la directrice d'un organisme, d'organisation comme ça, tellement humaine, puis ça... Ça me comble d'être là avec eux.
0: On est vraiment contents aussi pour cette belle cause. Un gros merci d'avoir discuté avec nous ce matin. Puis on se reparle pour le prochain événement.
1: Oui, avec plaisir. Merci.
0: Merveilleux. La directrice générale de la maison au Diapason. Hier, on a amassé 102 000 $ Quand même assez incroyable pour soutenir cette belle cause. Il vous reste encore quelques minutes pour nous envoyer un texto au 450-900-0105. Mara, c'est une des joueuses de Granby qui est avec l'équipe des Roses. Il y a un match qui se déroule ce samedi du côté du stade Saputo. Vous aimeriez ça aller les voir? Texto 450-900-0105. Quel est le nom de cette joueuse de Granby? Je veux la réponse. Voici Roxane Bruno, Hold Me Close.

0: Bruno. Roxane Bruno, hold me close, 7h55. Comment allez-vous aujourd'hui en ce mercredi? On a fait le tirage pour nous laisser passer pour aller voir les Roses de Montréal en fin de semaine. Félicitations Stéphanie Hardy, je t'envoie un texto dans les prochaines minutes. Le nom de la joueuse grammienne, c'est Mara Bouchard. Aujourd'hui, on veut savoir qu'est-ce que c'est. Ça peut être bizarre, mais vous trouvez quand même que ça sent bon. On a beaucoup de réponses sur notre texto, mais aussi sur notre page Facebook, la gang M105.
1: Chloé Courtemanche sur Facebook. Bon, le caoutchouc brûlé. Fait que j'ai une chandelle pour toi, Chloé.
0: Oui, pour sa mère.
2: Ben oui, pour sa mère.
1: Elle dit aussi le gazon frais coupé.
0: Ah, c'est vrai.
1: Ça a une odeur, ça aussi, assez caractéristique. Bon, Steph Wimet nous dit l'essence quand dans l'auto. Sauf qu'elle dit, moi, je suis rendu avec une auto électrique. Fait qu'elle dit, je ne vais plus aux stations-service. Va falloir que je me trouve autre chose de bizarre qui sent bon.
0: Ben, j'avoue, parce que là, éventuellement, il n'y en aura plus d'auto à essence. Là, fait qu'on va le sentir moins souvent.
1: Kim Messier parle d'un livre tout neuf qu'elle vient d'acheter à la librairie.
0: C'est vrai que les livres, là, y a quelque chose.
2: Il y a des odeurs particulières, l'encre.
0: Là,
2: hein,
0: je vais dire quelque chose de particulier, mais il y en a qui vont comprendre. Non, mais avant, à l'époque, moi, je fumais, puis je trouvais que l'odeur de la nicotine sur mes doigts, ça sentait bon. Maintenant, c'est fini. Là. Non, je ne fume plus. J'aime plus cette odeur-là.
2: Oui.
0: Mais quand j'étais fumeuse, c'était une odeur que j'aimais beaucoup.
2: Mais pas l'odeur de la cigarette comme telle.
0: Non.
2: C'est ça.
0: L'odeur du tabac.
2: C'est ça. Ben, la nicotine,
0: il y a plein de parfums aussi qui sont faits.
2: Les doigts jaunes, là.
0: C'est le fun de dire ça de même, hein?
1: Lui, il tripe ses photos, ses paquets de cigarettes. Là,
2: ah oui, ah oui.
0: Ah, c'est dégueulasse.
2: Avais-tu les doigts jaunes, toi?
0: Ben là, non. Là, je fumais pas tant que ça.
2: Moi, je fumais.
0: Voyons donc. Bon, sur ces belles paroles, on va aller vers les infos M105, Stéphane.
2: Oui, on a appris qui est officiellement le candidat pour le Parti québécois dans Granby.
0: Et en musique, oh, que vous allez élever le volume.

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5: Comment allez-vous en ce mercredi? On est le 26 août, il est 8 heures. C'est le moment des infos M105. Alors qu'on a des nuages et 15 degrés dans la région, Stéphane, oui. On se parle de Jean-François Arsenault, qui est officiellement candidat du Parti québécois dans Grande-Baie.
6: Exactement. Il a lancé sa campagne électorale hier devant une salle comble. C'est sous le thème « Rassemblons-nous pour Grande-Baie » où l'entrepreneur a affirmé vouloir miser sur le dialogue et la concertation là, pour relever les défis de la région. Il a notamment reçu l'appui de représentants du Parti québécois et de la députée bloquiste de Shefford, Andréane Larouche. Jean-François Arsenault a identifié 4 priorités pour sa campagne.
7: Dans votre premier temps, on va travailler présenter sur le logement, le coût de la vie, le pouvoir d'achat. Dans un deuxième temps, on va parler de services de proximité et le soutien aux familles. Dans un troisième temps, on va vraiment développer sur le développement économique intelligent et le soutien de nos PME. Et dans un quatrième volet, et non le moindre, on va parler d'éducation, d'école publique et de rétention de nos jeunes.
6: Alors, le candidat promet d'axer sa démarche sur les consultations citoyennes tout au long de la campagne. Je vous parle des Folies Gourmandes qui seront de retour pour une 4e édition. Ça se passe du 25 septembre au 3 octobre prochain. Et cette année, nouveauté importante qui s'ajoute à l'événement, c'est une partie des activités, conférences, là, animations qui va se dérouler directement sur la rue principale. Selon la directrice générale de commerce et tourisme Grande-Baie Région, Fanny Isa Breton, les Folies Gourmandes s'inscrivent dans un contexte où il est plus important que jamais là, d'encourager l'achat local et de soutenir les producteurs de la région.
8: On soutient nos entrepreneurs d'ici parce que c'est des emplois qui sont ici, qui font vivre des familles, qui font vivre des communautés. Puis c'est important plus que jamais là, dans le contexte actuel, je pense. Puis justement, on n'arrête pas de le dire, les Folies Gourmandes, c'est une bonne occasion de venir rencontrer les producteurs, de venir essayer des produits pour après ça les intégrer dans notre routine d'épicerie, dans notre routine de cuisine, puis tout ça. Parce qu'on a vraiment la chance là, à Grande-Baie, en Haute-Yamaska, d'avoir des producteurs extraordinaires, avec une qualité de produits exceptionnelle et accessible.
6: Alors, vous pouvez consulter l'ensemble de la programmation sur le site web des Folies Gourmandes. Et je vous parle de ModeShock qui ouvre ses portes ce vendredi à Grande-Baie. 12e magasin de l'enseigne au Québec et au Nouveau-Brunswick, là, mais une première en Estrie. C'est situé, ses locaux, au 100 rue Saint-Jude-Nord et ils vont accueillir les clients, les premiers clients, dès 9h30. Il y aura des surprises, c'est à surveiller de ce côté-là. Voilà pour l'essentiel de l'info. Détail, autres nouvelles, m105.ca.
9: On parle tennis US Open. On a débuté tournoi double mix hier. Félix Auger-Aliassime qui jouait son match de premier tour. Il est en paire avec Alexandra Ehala des Philippines et ça s'est terminé dès le premier tour. Ils ont été éliminés par Elina Svitolina et Gaël Monfils en 2 manches. Les qualifications en simple se poursuivent du côté de US Open. On est toujours à Flushing Meadows. Liam Draxel est passé au 2e tour hier. 2e tour qui commence aujourd'hui. On va surveiller Alexis Galerno, Rebecca Marino, Carson Brandstein et Bianca Andreescu qui seront tous en action du côté donc de New York.
5: Je vous rappelle qu'hier en après-midi, on a appris le décès de Dolly Parton. Elle est décédée à l'âge de 80 ans des suites d'un cancer. Son neveu a annoncé son décès sur les réseaux sociaux. Je vous rappelle qu'elle a quand même ouvert la voie à des générations de chanteurs, chanteuses, auteurs, compositeurs, interprètes, musiciens, rêveurs de tous les horizons. Et du côté des États-Unis, on met en berne les drapeaux sur les bâtiments publics des États-Unis pendant une semaine. semaine en guise d'hommage après le décès de cette reine du country qui, elle, se définissait un petit peu plus comme pop, mais la plupart des gens quand même se rappellent de plusieurs de ses chansons qui étaient à saveur et à teneur country. Aujourd'hui, ben, c'est une journée où est-ce qu'on prévoit du soleil à travers les nuages avec un maximum à 24 degrés, un humidex à 29. Ce soir, cette nuit, c'est nuageux avec un minimum de 13 degrés. Ça a grimpé dans les dernières minutes. On est maintenant rendu à 17 degrés sur le territoire.
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0: On a des souhaits d'anniversaire en ce 26 août.
1: Oui, c'est la fête d'Annabelle. J'ai pas son nom de famille, mais elle va se reconnaître. Annabelle, si tu as une collègue Mégane et que c'est ton anniversaire, ben c'est à toi qu'on souhaite bonne fête.
0: Bon anniversaire.
1: Bonne fête.
0: Vous pouvez envoyer vos souhaits de fête par texto en tout temps au 450-900-0105. Êtes-vous allé du côté de Boréard depuis le début de l'année? On est dans un bel anniversaire et tout au long de cette année, on vous présente encore de superbes expositions. On vous en fait découvrir une dans les prochaines minutes avec Rachel Brideau. Et on va aussi vous parler de Ride the Farm d'ici la fin de la demi-heure. Voici Ray en musique.

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1: Showbiz. Une fois par mois, elle vient à notre micro pour nous parler des expositions qui sont présentées du côté de Boréard. Rachel Brideau de Vie culturelle et communautaire est avec nous. Salut Rachel.
2: Bon matin.
1: Là, à compter de demain, on a une exposition qui s'appelle « Écoute ce que tu vois » de Nathalie Mignot.
2: Exactement. Donc, demain, vous allez pouvoir rencontrer l'artiste aussi lors du vernissage en soirée. Mais l'artiste, en fait, nous présente une exposition avec l'installation, du collage, peinture, des œuvres un peu plus assemblage. C'est vraiment sur le langage, convoquer tous vos sens. Donc, avec le titre aussi de l'expo, écoute ce que tu vois. Donc, elle vous invite aussi à quand même participer. Il y a un volet participatif. Donc, dans l'exposition, il y a une petite citation. Les gens vont pouvoir aussi s'inspirer de ses œuvres et lui laisser un mot spécifique. Donc, elle s'inspire vraiment beaucoup du langage et du dialogue. Ça va être très intéressant.
1: C'est de là le nom, donc, écoute ce que tu vois. Je me demandais justement d'où ça venait, tu sais.
2: Donc, il faut vraiment faut ouvrir les oreilles et les yeux. Donc, ça va être une exposition qui va être multisensorielle.
3: Donc là, le vernissage est demain, mais l'artiste va être là à quelques reprises aussi pendant son moment d'exposition.
2: Oui, exactement. Donc, les gens, s'ils n'ont pas la chance de venir demain soir au vernissage en 5 à 7, ils peuvent revenir le 3 septembre, le 12 septembre et le 20 septembre. Donc, l'artiste va être présente sur les heures d'ouverture de Boréard, donc de 1 à 4 heures. Et elle va être là aussi le 27 septembre dans le cadre des Journées de la culture pour une activité spéciale. On a un concert qui s'inspire de ses œuvres, donc encore une fois, qui fait un lien avec la musique, le dialogue, les arts. Donc, ça va être très intéressant. Ça va être une chance de la rencontrer encore une fois.
1: Et si on veut avoir tous les détails des expositions présentées chez Boréard, Rachel?
2: On s'en va sur le vccgrimby.org dans l'onglet de Boréard pour avoir toutes les informations.
1: Alors, à compter de demain jusqu'au 27 septembre et demain, c'est en plus le vernissage à compter de 17h jusqu'à 19h avec Nathalie Mignot. Collage, assemblage, installation, ça s'appelle Écoute ce que tu vois. Merci, Rachel.
2: Merci beaucoup.
1: Puis on te retrouve le mois prochain.
2: Exactement.
1: Pour une autre exposition que vous pourrez voir chez Boréard. On va vous présenter Ride de Fan dans les prochaines minutes. Ça va se dérouler du côté de Bromont. C'est le 12 septembre. Si vous êtes des fans de vélo, je sens que vous serez attentives. Loud, quelque chose en musique à 8h11 pour commencer la journée à M105.
4: Est-ce qu'il y a un courtier dans la salle? Ça va

0: À la façon de la haute, quelque chose à 8h13. Il y a des nouvelles bougies que vous pouvez acheter pour soutenir le dossier Sanair. Ça sent des effluves d'essence, de caoutchouc notamment. Et ça nous a inspiré notre question d'aujourd'hui. Et aussi, j'ai vu qu'il y a des nouveaux Febreze à senteur de Bang Dunkin' Donuts. La grande question, c'est, je trouve ça bizarre, mais je trouve que ça sent bon. Et on a vraiment des réponses qui vont dans tous les sens.
1: Exact. Puis là, tu sais, on riait un petit peu de l'idée des chandelles avec...
0: À l'odeur d'essence.
1: L'essence, mais tu sais, là, je viens de réfléchir, puis je me suis dit, j'ai dit le gaz moi-même.
0: Ah oui.
1: Fait que ça va marcher, là, l'histoire de chandelles.
0: Mais
1: c'est
0: là,
1: parfait.
0: Stéphane a un mandat bien clair, nous ramener une chandelle en studio, ouais, qu'on puisse nous la sentir et vous dire...
1: Exactement. Stéphane a des connexions, donc il devrait être en mesure d'avoir la fameuse chandelle, puis on filmera ça, mais qu'on la sente, tiens.
0: Est-ce que, je sais pas moi, le pneu de vélo ou l'huile de vélo, ça pourrait être une odeur que vous aimez?
1: Peut-être.
0: Je sais pas, peut-être. On va se reparler justement d'un événement qui se déroule à Bromont le 12 septembre. Ride de femmes, la deuxième édition. L'ancienne cycliste professionnelle Marie-Soleil Blais est avec nous pour en discuter dans les prochaines minutes.
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5: Vous connaissez notre région. Notre région, c'est un endroit où est-ce qu'on a, on est des sportifs. On fait vraiment toutes sortes de sports, que ce soit le golf, le jogging, mais surtout le vélo. Tu sais, on en voit beaucoup des gens qui enfourchent leur bécane. Et le 12 septembre prochain, c'est la deuxième édition de l'événement La Ride des femmes. Pour en discuter avec nous, Marie-Soleil Blais, ancienne cycliste professionnelle. Bonjour à toi, Marie-Soleil.
6: Allô, allô.
5: Tu portes bien ton nom.
6: Merci.
5: Super, comme toute pleine d'énergie. Parle-nous de la Ride des femmes. Qu'est-ce que c'est?
6: Oui, donc, ben en fait, la Ride des femmes, ça, c'est l'organisme que j'ai fondé il y a 4 ans. Ça avait commencé par des cours en ligne sur YouTube. Tout simplement, je cherchais quoi faire de mon après-carrière. Et j'ai vu l'impact que ça l'a eu et... Et donc, c'est de là qu'est né l'événement, le défi de la Ride des femmes. Donc, cette année, ça va être notre deuxième édition en 2026, le 12 septembre, deuxième édition du défi de la Ride des femmes. On va avoir cette année 4 trajets, 2 trajets sur gravel, 2 trajets sur route. Et c'est un événement qui est dédié aux femmes pour donner la place aux femmes. Parce que souvent, ce qui arrive, puis je l'ai vu dans ma carrière, souvent... on se retrouve en deuxième plan, ou bien, tu sais, combien de témoignages que j'ai eu de femmes qui roulent avec leur chum. On est tous, ça va toujours trop vite. Et donc là, ben, le but de faire cet événement-là, c'est de donner une occasion aux femmes de vivre une super belle journée à vélo, entre femmes, de découvrir le plaisir de rouler ensemble pour le plaisir. Fait qu'on va avoir des ravitaux sur le parcours, on va avoir support technique, le lunch à l'arrivée, une super belle ambiance. Puis là, je vais pas tout dévoiler les surprises qu'on a, mais vraiment, on fait la grosse affaire, la totale, pour faire vivre une super belle expérience aux femmes. Puis donner le goût aux femmes de peut-être... de s'accrocher au sport du vélo qui peut-être faisait pas nécessairement partie de leur vie, de leur faire découvrir quelque chose que peut-être va devenir qu'on va faire partie de leur vie après, là, c'est ça le but.
7: Et à qui ça s'adresse? Oui, aux femmes, mais on n'a pas besoin d'être un athlète professionnel, là. C'est toutes
6: exact,
7: les femmes qui peuvent y aller.
6: Exact. Ma mission avec ce défi-là, c'est d'ouvrir la porte aux femmes qui ont jamais osé faire d'événements. Donc, c'est super inclusif. C'est sûr que, bon, ça s'appelle le défi. Donc, on a 4 distances. On a 74 km sur route ou le 100 km sur route. Ensuite, sur gravel, on a 63 km sur gravel ou le 80. Donc, c'est quand même des distances, mais, tu sais, je veux dire, peut-être être capable de faire, mais on accepte aussi les vélos à assistance. Donc, tu sais, ça reste quand même super accessible. Puis, de la façon que ça va marcher, on va pas partir tout en gros peloton. C'est quelque chose qui est très intimidant pour plusieurs femmes. Donc, ça va plutôt être des petites vagues. Donc, pas de groupe de vitesse, des petites vagues. On va laisser les gens trouver des femmes avec qui vont à leur vitesse. Donc, les groupes vont se former comme naturellement. Puis, il y a plusieurs arrêts sur le parcours. Donc, tu sais, ça va être...
7: C'est pas une course.
6: C'est pas une course du tout.
5: Puis, je trouve ça intéressant ce que tu dis, qu'il faut que les femmes trouvent leur place dans le monde du vélo, parce que je sais pas si vous avez vu circuler ça sur Instagram récemment. C'est des vieilles vidéos. Ça date quand même d'un moment, mais ça nous rappelle à quel point, justement, il fallait prendre notre place. Je crois que c'est le Tour de France où est-ce qu'il y a des hommes qui se prononcent puis qui disent, moi, voir une femme à vélo, je trouve pas ça beau, c'est pas esthétique, c'est... J'étais comme, mais voyons donc, je pouvais pas croire que j'avais entendu ça et que c'était vrai, là.
6: Oui, et ben tu sais, quand que je parlais de l'arrêt des femmes, comment ça a commencé, ben c'est que moi, durant ma carrière, je l'ai vu tellement souvent, ben moi-même j'ai trouvé ça difficile de comme faire ma propre place, puis j'étais super compétitive, super fonceuse, et fait que t'imagines quelqu'un, puis souvent ce que je vois, c'est que les femmes vont manquer de confiance, et fait que en fait moi quand j'ai commencé à faire les cours en ligne sur YouTube là, je voulais juste donner une place aux femmes, juste vraiment comme ça tout bonnement, et ce que j'ai vu, j'ai reçu des dizaines, des centaines de témoignages de femmes qui m'ont écrit que jamais personne leur avait donné autant de place, puis c'était donc bien valorisant. Et j'étais comme, ben mon Dieu, faut faire quelque chose avec ça. Et c'est comme ça que là, j'ai commencé à m'impliquer auprès des femmes, de vraiment dire, hey, tu fais pas du vélo avec ton chum, tu fais du vélo, t'as le droit d'aller faire tes propres parcours, t'es capable de trouver ta propre communauté. Parce que le vélo, tu sais, oui, il y a une différence de vitesse. Fait que c'est pas le pickleball, on s'en va à balle, mais en vélo, là, quand... Mm-hmm. Quand t'as la peau dans le toupette, là,
5: exact.
6: C'est pas drôle.
5: Marie-Soleil, on va inviter les gens à s'inscrire parce que c'est le 12 septembre, l'événement, mais ils peuvent s'inscrire.
6: Oui,
5: là.
6: On a des places limitées. Ça reste quand même un petit événement. Là. C'est une petite organisation qui aspire à grandir. Mais donc, 12 septembre, il reste encore des places. Réservez votre billet. Toutes les informations sur womensride.ca. womensride.ca.
5: Marie-Soleil, merci beaucoup, puis je te souhaite plein de monde le 12 septembre prochain.
6: Merci.
5: Je regarde mon agenda là, pour voir si je vais être avec
6: vous. Merci.
5: Alors, Marie-Soleil Blais pour la deuxième édition de la Ride des femmes. C'est un événement qui va se dérouler le 12 septembre et ça part du côté de Bromont. Sur ce, on vous souhaite un bon début de journée avec Luke Combs et Fast Car à 8h23.

0: découvert cette chanson-là avec Luke Combs, mais ce n'est pas sa chanson à lui, c'est bel et bien une reprise de Tracy Chapman à 8h27 à M105. Il y a de l'effervescence en studio parce qu'Émilie s'installe à compter de 9h. Bonjour Émilie.
1: Bonjour.
0: Aujourd'hui, notre question fait beaucoup réagir, hein, parce qu'on veut savoir, premièrement, ça vient du fait que du côté de Sanair, on vend maintenant des bougies pour soutenir la cause qui sentent l'essence, le caoutchouc et les huiles.
2: L'huile à moteur.
0: Ah oui. Puis ça nous a inspiré à savoir quelle odeur bizarre vous aimez. Puis confiez-vous, là. OK? Vous n'êtes pas seule. Alors, Émilie, confie-toi.
1: J'ai fait ma petite recherche Google, voir si j'étais la seule, mais l'odeur d'un piercing, d'un nouveau piercing, ça dégage une petite odeur, là, ça, de la peau, là.
0: Ah.
1: Un nouveau, ben là, c'est dur de dire ça, mais l'odeur du trou d'oreille, par exemple. Ça sent vraiment bon, genre, mais pas bon, non. Je retire mes mots. Ça sent pas bon, mais ça sent une odeur qui est un peu addictive.
0: OK. Mais tu vois, je sais de quoi tu parles parce que j'ai quand même quelques piercings.
1: Mais c'est ça. Peu importe son où sur le corps, et c'est la même odeur et ça a une odeur particulièrement addictive.
2: Ben oui, c'est ça. Non, mais ça pourrait. Le sang?
1: Non, c'est pas du sang. Je pense que c'est plus.
0: Il n'y a pas de sang.
1: Non, c'est plus comme un mix de bactéries, malheureusement. Puis il y a des gens en anglais qui vont dire du ear cheese.
2: Mais là,
1: ouais.
2: Je veux bien.

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3: Très bon début de journée, 8h31, on vous souhaite un bon début de journée. On va se parler aux infos M105, oui. Notamment de ce tournoi de golf qui se déroulait hier pour la Maison Diapason.
4: Eh oui, ça a permis d'amasser 102 000 $ pour la Fondation Diapason, donc événement qui était présenté par le groupe Saint-Louis. Ça se passait au club de golf du Château Bromont. Ça a réuni des golfeurs, des donateurs et des partenaires. Et les fonds vont servir à offrir des soins palliatifs. Écoutons Josiane Arès, directrice générale de la Maison au Diapason.
5: La Maison Diapason offre des soins spécialisés, des soins palliatifs, donc pour les gens en fin de vie. Tout ça gratuitement. Donc, c'est vraiment nos événements qui permettent de financer le fonctionnement de la maison, mais aussi l'accompagnement. On fait de l'accompagnement pour les personnes endeuillées sur le territoire de Brome-Missisquoi, Haute-Yamaska. Donc, c'est nos services qu'on finance quand on fait des événements comme ceux-là.
4: Alors, grâce à cette mobilisation, plusieurs admissions à la Maison Diapason ont été rendues possibles cette année. La Fondation qui tient à remercier les participants et commanditaires pour leur soutien indéfectible. Je vous parle des Folies Gourmandes qui sont de retour pour une 4e édition. Ça se passe du 25 septembre au 3 octobre prochain. Cette année, une nouveauté importante là, s'ajoute à l'événement. C'est une partie des activités, conférences, animations et tout, qui va se dérouler directement sur la rue principale. Et selon la directrice générale de Commerce Tourisme Granby Région, Fanny Isa Breton. Les Folies Gourmandes s'inscrivent dans un contexte où il est plus important que jamais là, d'encourager l'achat local et de soutenir les producteurs de la région.
6: On soutient nos entrepreneurs d'ici parce que c'est des emplois qui sont ici, qui font vivre des familles, qui font vivre des communautés. Puis c'est important plus que jamais là, dans le contexte actuel, je pense. Puis justement, on n'arrête pas de le dire, les Folies Gourmandes, c'est une bonne occasion de venir rencontrer les producteurs, de venir essayer des produits pour après ça les intégrer dans notre routine d'épicerie, dans notre routine de cuisine, puis tout ça, parce qu'on a vraiment la chance, là, à Granby, en Haute-Yamaska, d'avoir des producteurs extraordinaires, avec une qualité de produits exceptionnelle et accessible.
4: Alors, pour consulter l'ensemble de la programmation, visitez le site web des Folies Gourmandes. Et je termine avec le chef du Parti conservateur du Québec, Éric Duhaime, qui promet une importante réduction d'impôts là, pour les entreprises s'il forme le prochain gouvernement. Le parti propose de faire passer graduellement le taux d'imposition provinciale des sociétés de 11,5 à 4,7. C'est une baisse de 59 au cours du premier mandat. Selon les conservateurs, cette mesure représenterait un allègement fiscal de 23 milliards de dollars pour les entreprises. Et pour financer cette promesse, le Parti conservateur affirme vouloir réduire les dépenses de l'État et d'abolir jusqu'à 20 000 postes dans la fonction publique sur 5 ans. Voilà pour l'essentiel de l'info. Détails, autres nouvelles, m105.ca.
3: Merci beaucoup, Stéphane. Notre prochain rendez-vous est à 10 heures.
4: Je serai là.
3: À tantôt.
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3: Vous êtes là aujourd'hui en ce 26 août. Est-ce que c'est l'anniversaire de quelqu'un dans votre entourage? Envoyez-nous un texto au 450-900-0105. Et là, j'ai découvert qu'aujourd'hui, c'est l'anniversaire de Macaulay Culkin, celui qui jouait dans Maman, j'ai raté l'avion. Et il a le même âge que je vais avoir dans quelques jours. Donc, on est à... Écoute, presque pareil. 46 ans pour ce cher Macaulay Culkin. Vous pouvez aussi m'envoyer un texto pour me dire, mais qu'est-ce que vous faites aujourd'hui? Êtes-vous encore en congé? Est-ce que vous êtes en train d'étiqueter les articles scolaires pour vos jeunes qui commencent cette semaine? Ou vous êtes au travail? 450-900-0105. Mon nom est Marie-Ève Dupré. Je suis avec vous jusqu'à l'arrivée de notre collègue Émilie Poulain. On va chanter avec Yannick d'ici la fin de l'heure qui va nous chanter ces soirées-là. On va retrouver aussi Patrice Michaud avec 1977 ou 1900.

77 parce que c'est un Québécois quand même. Et en musique de maintenant, c'est Meghan Trainor. Merci d'être avec nous pour commencer la journée. Je le sais qu'actuellement, c'est gris. Courage, il y a du soleil qui s'en vient.

aujourd'hui, c'est la journée mondiale des chiens. Si vous en aviez un à la maison, je le sais que c'est comme un membre de votre famille. Semblerait que c'est super pour non seulement contrer la solitude, parce que quand on arrive à la maison, on a comme une présence qui est là, mais ça nous aide aussi à créer des liens avec des inconnus parce que les gens nous arrêtent pour nous parler de notre animal de compagnie. Alors, je vous souhaite une magnifique journée mondiale du chien. Peut-être en train de prendre votre marche au son d'M105 et de Sean Paul Shaggy, la chanson « Hey, sexe ».

450-900-1065 pour me dire qu'elle revient de deux jours à Trois-Rivières. Ben oui, c'est une fan de Bryan Adams. Elle est allée le voir en spectacle. C'était incroyable. Et elle dit, le reste de ma semaine de vacances sera dans la région. Faire semblant de me reposer. Ben, j'espère que tu vas pouvoir te reposer. Et tu le fais au son d'M105. Yannick, ces soirées-là, je vous laisse là-dessus. Mon nom est Marie-Ève Dupré. C'est Émilie qui s'installe. Et demain, on se retrouve à compter de 6 heures.

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Bon, mercredi matin, 26 août. Aujourd'hui, il est présentement 9h. Hey, on est à la moitié de la semaine, la gang. Ça va aller très, très vite. Et déjà là, ça va être la fin de semaine. Et pour nous, ce matin, ben c'est encore une fois Émilie Poulin qui est derrière le micro. Et ce, jusqu'à midi. Ça va me faire vraiment un plaisir parce qu'on a encore une fois une très belle playlist musicale. D'ailleurs, ça va commencer du bon pied avec Ed Sheeran, lui que vous avez peut-être vu à Toronto le week-end dernier. On va aller le retrouver parce que lui, on le connaît comme étant un artiste qui enchaîne succès après succès. Eh bien, en 2025, il va vous faire une chanson à l'honneur de sa femme, parce que le titre de cette chanson-là veut dire « Mon amour » en langue perse, en farsi. Il a sorti cette chanson-là dans une semaine musicale assez occupée quand même, avec entre autres d'autres succès de Miley Cyrus et de Elton John, mais ça ne l'a pas empêché de devenir notre chanson numéro 1 de l'été 2025. Vous allez certainement la reconnaître, Ed Sheeran avec Azizam, alors qu'on s'installe dans M105 au travail. Très bon mercredi matin. 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

0: pour les prochains jours, pour le 9 septembre prochain, parce que cette chanson-ci va se retrouver au cœur de leur quatrième album et c'est le 9 septembre qu'on va pouvoir enfin l'entendre, ce quatrième album-là. Donc peut-être vous laissez une petite note dans le calendrier pour ne pas manquer ça. J'aimerais saluer Lauriane au texto 450-900-1005 qui nous avise aussi qu'aujourd'hui, on vous attend du côté du centre de jardinage de Granby parce qu'aujourd'hui, on souligne la journée mondiale des chiens. Eh bien, c'est vraiment l'occasion pour nous de se retrouver là-bas pour accompagné de nos pitous pour magasiner, bien sûr, au centre de jardinage de Granby, mais aussi plusieurs activités qui sont offertes avec photos gratuites, des prix à gagner. Il y a même une éducatrice canine qui sera sur place pour répondre à vos questions. Alors, vraiment, une très belle journée. Dites-moi donc, via la messagerie texte, si vous avez apporté votre chien au boulot peut-être aujourd'hui, si le contexte le permet, bien sûr, pour souligner cette belle journée-ci. Dans quelques instants, Charlotte Cardin sera là, mais avant Miles Smith et Niall Horan, ça s'appelle Drive Safe.
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0: Laurence Nervonne avec Green Light dans M105 au travail. Très bon mercredi à vous. Hey, dites-moi, avez-vous déjà planifié un voyage pour pouvoir assister à un événement X là, qui se déroulait au pays que vous avez décidé de visiter? Parce que ben moi, il y en a un qui est sur ma bucket list depuis quelques années déjà et ça se passe aujourd'hui. La fameuse Tomatina qui se déroule en Espagne. Une tradition qui dure depuis les années 40. Ça fait vraiment longtemps. Et ça consiste à quoi, ça, la Tomatina? Ben, c'est en fait une bataille de tomates dans les rues de la ville de Buñol en Espagne. C'est assez impressionnant. On fait juste circuler dans les rues et tout d'un coup, évidemment, faut être bien habillé pour l'occasion, pour être sali. Mais on fait simplement une bonne bataille de bouffe, mais avec simplement des tomates. Eh bien oui, c'est vraiment quelque chose à laquelle j'aimerais assister un jour. Textez-moi via la messagerie texte 450-900-1005 si c'est quelque chose à laquelle vous aimeriez participer ou encore un autre événement qui pourrait vous amener à voyager tellement que vous avez envie d'y assister. Dans les prochaines minutes, on s'en va rejoindre Prince avec sa chanson Kiss. Mais alors que là, le soleil, on dirait qu'il va se présenter ici à Granby. On écoute les bébés avec T'es dans la lune.
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0: Jean Lapierre, juste ici, tout près là, du studio hier soir dans le cadre des rendez-vous culturels. On était quand même plus de 3000 personnes qui se sont rassemblées pour chanter ses succès, accompagnés sur scène de Jean-Philippe Perra. Très belle soirée, j'y étais d'ailleurs. J'en ai bien profité, tout comme vous aussi également, j'en suis certaine. On pourra rester à l'affût là, de la page Facebook La vie culturelle et communautaire de Granby dans les prochains temps, parce que là maintenant, les rendez-vous culturels sont terminés pour la saison estivale, mais je suis certaine qu'ils vont nous préparer de très belles programmations automnales pour le reste des mois à venir. Dans quelques instants, on va aller rejoindre Stéphane Côté pour les infos. Il est présentement 9h55. On a le soleil avec nous ici à Granby et on a également 18 degrés. Ça va se réchauffer jusqu'à 24 aujourd'hui, alors je vous souhaite d'en profiter. Émilie Poulain qui est avec vous en ce mercredi 26 août. On se retrouve dans quelques instants avec ceci.
1: 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J'ai encore de belles surprises pour toi.

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7: Il est 10h, bon mercredi 26 août aujourd'hui. Stéphane, on est là pour les infos M105. Les Folies Gourmandes sont de retour.
8: Oui, pour une quatrième édition. Ça va se passer du 25 septembre au 3 octobre prochain. Cette année, il y a une nouveauté importante qui s'ajoute à l'événement. C'est une partie des activités, conférences et animations qui va se dérouler directement sur la rue principale. Alors, si vous voulez consulter l'ensemble de la programmation, je vous invite à visiter le site web des Folies Gourmandes. À Bromont, hier, la 20e édition du tournoi de golf au Diapason a permis d'amasser 102 000 $ pour la Fondation au Diapason, événement qui était présenté par le groupe Saint-Louis au club de golf du Château Bromont. Ça a réuni golfeurs, des partenaires, des donateurs. Là. Les fonds vont servir à offrir des soins palliatifs gratuits aux personnes en fin de vie dans les régions de la Haute-Yamaska et de Brome-Missisquoi. Et grâce à cette mobilisation, il y a plusieurs admissions à la maison là, qui ont été rendues possibles cette année. Fondation qui a tenu à remercier tous les participants et commanditaires. Et le candidat du Parti québécois dans la circonscription de Granby, oui, Jean-François Arsenault, a officiellement lancé sa campagne électorale hier soir devant une salle comble. C'est sous le thème « Rassemblons-nous pour Granby », l'entrepreneur qui a affirmé vouloir miser sur le dialogue, la concertation pour relever les défis de la région. Il a notamment reçu l'appui de la représentant ou du représentant là, du Parti québécois et de la députée bloquiste de Shefford, Andréanne Larouche. Le candidat promet d'axer sa démarche sur les consultations citoyennes, et ce, tout au long de la campagne. Voilà pour l'essentiel de l'info. Détails, autres nouvelles, c'est m105.ca.
7: Merci Stéphane, on se revoit dans une heure.
8: À tantôt.
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7: Bienvenue dans M105 au travail en ce mercredi 26 août. Il est présentement 10h02 et j'aimerais saluer ceux et celles qui profitent du soleil juste en face du studio présentement. Ça donne envie d'en profiter parce qu'aujourd'hui, bien, à travers les nuages, on va avoir du soleil en effet. Et dans les prochaines minutes, Sheryl Cole sera là en musique avec sa chanson Soak Up the Sun. Alors, c'est de thème vraiment avec ce qu'on a présentement. On aura également les Beach Boys avec California Girls, mais aussi on parlera dans notre minute showbiz dans quelques instants de la toute nouvelle exposition qui prendra part à Beauréard là, pendant l'ensemble du mois de septembre. Il y a Rachel Brideau de Beauréard qui est venue nous en parler un petit peu plus tôt ce matin. Si vous avez déjà envie d'entendre son entrevue, c'est à entendre dans la section balado du m105.ca. Sinon, restez avec moi, je vous donne tous les détails dans quelques instants. On aura également Scooter Gas avec Ricardo, mais comme je vous l'ai dit, voici The Beach Boys avec California Girls dans M105 au travail.

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0: Alors, il y a une nouvelle exposition qui va s'installer à Boréar pendant le mois de septembre de l'artiste Nathalie Mignot qui va venir explorer les thèmes entre la mémoire, le langage et le corps. L'exposition s'appelle « Écoute ce que tu vois ». Et je ne sais pas pour vous, mais quand je lis ce titre-là, j'ai l'impression qu'il va y avoir beaucoup d'abstraits peut-être dans ses œuvres qui vont m'amener peut-être à créer mes propres interprétations, d'accepter ce que je peux voir, de ce que je vais en comprendre. Eh bien, si ça vous intéresse, le vernissage aura lieu demain soir dès 17h à Boréar. Et si vous avez envie d'en prendre un petit peu plus de détails sur l'exposition, ben on a parlé à Rachel Rideau de Boréar plus tôt ce matin. Alors, je vous invite à aller faire un tour dans notre section balado du m105.ca pour avoir plus de détails. Sinon, bien hier, j'ai recommencé à regarder en partie une série de Florence Lompré qui est disponible sur Crave, mais aussi sur Nouveau à compter du 8 septembre prochain. Eh bien, le personnage de Benoît Brière est hallucinant dans cette série-là. Eh bien, le comédien a annoncé comme quoi il va prendre part d'un tout nouveau projet cet automne, Pirates de l'art, dont le sujet sera assurément assez fascinant. Donc, on pourra suivre ça au courant des prochains mois, alors que ça pourrait voir le jour d'ici l'hiver 2027 sur la chaîne Historia.
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0: Alors, dans trois petites minutes, on ira rejoindre l'artiste jamaïcain Sean Paul. Lui qui, en 2006, a sorti une chanson qui a atteint le numéro 3 parmi le palmarès du Billboard Hot 100. Une chanson qui respire l'été, vraiment. Et quand j'avais eu l'occasion de le voir en spectacle, ce dit Sean Paul, eh bien, il avait fait cette chanson-là et je m'étais, ça m'avait bien replongé dans des souvenirs. Chanson sortie en 2006, ça s'appelle Give It Up To Me, en collaboration avec Keisha Cole. Avant ça, une chanson qui a été la chanson qui a laissé Shakira être la star qu'elle est aujourd'hui, parce que c'est le premier single en anglais qui a paru de son album qui avait été fait entièrement en anglais d'ailleurs. Ça s'appelle Laundry Service. Dans la version entièrement espagnole, la chanson s'appelle Suerte, qui veut dire la chance en espagnol. Eh bien, ça raconte comment elle et son partenaire ont eu la chance de se rencontrer. Ça s'appelle Whenever, Wherever, à M105, dans M105 au travail.

0: succès, ça s'appelle Coton Ouaté dans 105 au travail. Merci beaucoup d'être avec nous ce matin. Dans les prochains instants, on aura Caïn, Taylor Swift, Ariane Moffat aussi, mais Marie-Mé sera là. Elle qui, on en a fait l'annonce un petit peu plus tôt aujourd'hui, comment? Ben, Marie-Mé sera du côté de Toronto à la fin septembre, donc dans un mois, là, pour rendre hommage à Rock Voisine. Rock Voisine qui va être intronisée au Panthéon des auteurs et compositeurs canadiens. Ça, c'est assez remarquable parce que la plupart des artistes anglophones canadiens s'y retrouvent. Alors, de voir Rock Voisine y être également, ben ça fait beaucoup de sens quand même. Souvent, les gens qui vont être intronisés, c'est ceux qui ont une carrière influente, une carrière qui a été assez remarquable, et c'est le cas pour Rock Voisine. Et c'est Marie-Mé qui sera aux commandes de l'animation de cette soirée-là. On va avoir plusieurs hommages, notamment d'Isabelle Boulay, de Vic Bourgeois, Matt Lang et Sarah Dufour qui sera là lors de la cérémonie. Si ça vous dit, ben ça sera à voir sur Prime un petit peu plus tard en 2026. Sinon, ça va être diffusé aussi en direct si vous êtes abonné à la chaîne Amazon Music. Alors, à suivre. Mais sinon, ben je vous tiendrai assurément au courant, mais vraiment une belle amalgame de musique québécoise qui vont s'y retrouver pour rendre hommage à Rock Voisine. Je veux tout avec Ariane Moffat. Ça s'en vient.
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Audrey, ça s'appelle Mauvais Garçon, lui qui a été un candidat marquant de la voix en 2023. D'ailleurs, lors de son passage à l'émission, il avait été décrit comme une bête de scène par Marjo. Non, mais hein, si Marjo le dit, c'est que c'est vrai. On a toujours, encore une fois, un très beau soleil ici à Green Bay, un 20 degrés. Ça grimpe tranquillement pas vite. On va atteindre un maximum de 24 aujourd'hui. Donc, encore une fois, une belle journée estivale pour profiter de ces derniers jours avant la rentrée scolaire. Dans quelques instants, je vous invite à ce qu'on aille retrouver Stéphane Côté pour les infos M105 et cette chanteuse-ci. Et cette chanson-là, ça s'appelle Teenage Dream.

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4: Bon mercredi matin, il est présentement 11h en ce 26 août. Merci beaucoup d'être avec nous ce matin pour les infos M105. Stéphane, tu es là pour qu'on fasse un retour là, sur la 20e édition du tournoi de golf au Diapason.
5: Exactement. Ça a permis d'amasser en tout 102 000 $ pour la fondation. Là. Événement qui s'était présenté par le groupe Saint-Louis au club de golf du Château-Beaumont hier. Ça a réuni golfeurs, donateurs, partenaires dans une ambiance festive. Les fonds qui vont servir à faire des soins palliatifs gratuits aux personnes en fin de vie dans les régions de la Haute-Yamaska et de Beaumont-Missisquoi. Et grâce à cette mobilisation, bien, il y a plusieurs admissions à la maison du au Diapason qui ont été rendues possibles cette année. Il y a un mode choc qui va ouvrir ses portes vendredi à Granby. Il s'agit du 12e magasin de l'enseigne au Québec et également au Nouveau-Brunswick, mais c'est une première en Estrie. Alors, les locaux sont situés au 100 rue Jeux-de-Nord, Saint-Jeux-de-Nord, pardon. Ils vont accueillir les clients dès 9h30 et on dit que les premiers visiteurs à se présenter là lors de l'ouverture vont recevoir des cadeaux, entre autres, et des surprises et des rappels. Et puis, le chef du Parti conservateur du Québec, Éric Duhaime, promet une importante réduction d'impôts pour les entreprises s'il forme le prochain gouvernement. Le parti propose de faire passer graduellement le taux d'imposition provinciale des sociétés là, de 11,5 à 4,7 %. Écoutez, c'est une baisse de 59 % là, au cours de son premier mandat. Selon les conservateurs, cette mesure va représenter un allègement fiscal de 23 milliards de dollars pour les entreprises, ce qui peut être un petit peu moins populaire. Pour financer cette promesse, Parti conservateur qui affirme vouloir réduire les dépenses de l'État et abolir jusqu'à 20 000 postes dans la fonction publique sur 5 ans. Voilà pour les infos, détails, autres nouvelles, c'est m105.ca.
4: Merci Stéphane, on se reparle pour le bulletin majeur de midi.
5: À midi, je serai là.
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4: Et oui, il est déjà 11h02. Merci beaucoup de vous joindre à nous ce matin. Vous êtes à M105, plus particulièrement M105 au travail. Et avant d'aller luncher, on est encore ensemble pour les 60 prochaines minutes. Et je vous le dis, on aura bien du fun. On aura Que Benito avec Maria, la chanson de l'été. Ella Langley avec Choosing Texas. Mais avant ça, souvenir musical, on replonge en 2010, alors qu'on souligne le 16e anniversaire plutôt de cet album-là qui porte le nom de Teenage Dream, chanson qui est chantée par Katy Perry, qui, je dois dire, a été vraiment un succès phénoménal, cet album-là, parce qu'il se trouve parmi comme étant le seul album qui a cumulé 5 numéro 1 dans les palmarès. C'est assez un record à battre, là, quand même. L'autre personne à ses côtés, Michael Jackson, qui a fait ça, mais un petit peu plus tôt dans sa carrière. Ça l'a laissé place à surtout beaucoup d'autres pop stars de devenir ce qu'ils sont maintenant. Katy Perry, qu'on s'offre en musique avec Teenage Dream ce matin. Très bonne chanson pour poursuivre la matinée ensemble.

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0: nous ce matin en ce mercredi 26 août. Vous savez, les jeudis, on se donne rendez-vous au marché public de Granby pour les jeudis gourmands. En fait, demain, on en sera à la dernière édition pour cette saison-ci. Alors, ça vaut la peine d'aller faire un tour si c'était un rendez-vous quotidien hebdomadaire pour vous, plutôt une toute première fois. Là, c'est l'occasion d'en profiter. Et puis, vous savez comment ils organisent des fois des ateliers créatifs aussi dans le cadre des jeudis gourmands? Bien, ça sera le même demain, alors que l'atelier 19 de Granby, que vous connaissez peut-être, sera là pour nous montrer comment on peut créer notre propre panier maraîcher, donc un panier parfait pour faire des récoltes avec des tuyaux d'irrigation usagés. Ben oui, donc c'est vraiment une belle façon là, de réutiliser, de donner une seconde vie à un matériau qu'on a peut-être à la maison. Alors, si ça vous intéresse, il faut réserver notre place. Donc, peut-être aller faire un tour sur la page Facebook du marché public de Granby et région pour ne pas manquer l'occasion de participer à ce bel atelier-là qui aura lieu de 16 à 19 h demain. On se donne rendez-vous pour le dernier jeudi gourmand plutôt, parce que les marchés publics, les samedis, restent ouverts jusqu'au mois de novembre, mais demain, 16 à 19, c'est un rendez-vous. On a Alex Warren avec Fever Dream qui nous attend de l'autre côté.
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0: les cœurs de pirates dans M105 au travail. Merci beaucoup d'être là. Plus que 20 minutes avant qu'on aille luncher, mais j'espère que vous passez déjà une très belle matinée avec nous autres. Ça va se poursuivre d'ailleurs dès midi et ce jusqu'à 13h. On a vraiment eu un week-end de rempli d'émotions à Granby hein, dans le cadre du Festival international de la chanson de Granby. Plusieurs d'entre nous étaient très investis tout au long des deux semaines de festivités, mais je vous invite à rester des nôtres pendant l'heure de lunch pour qu'on puisse ensemble en voir un peu le pouls de comment les membres de l'organisation ont vécu ces 10 jours de festivités-là. Alors, ça sera à entendre avec moi là, dans les midis M105 qui vont commencer à compter de midi. D'ici là, un peu de musique. Jeff Posé sera là. Dua Lipa également. Alexandre Poulain. Mais avant, c'est Mr. Probs avec Waves.
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On l'a aimé cette chanson-là, c'était les Backstreet Boys avec Everybody qui, depuis sa sortie en 97, s'est vendue à plus de 3,6 millions d'exemplaires sur la planète. Assez impressionnant pour le boys band. Il fait toujours un très beau soleil sur la région, c'est donc l'occasion d'aller en profiter pour les prochains 60 minutes. Je vous invite à rester des nôtres parce que je vous rejoins tout de suite après les infos M105 avec ceci.

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4: Bon midi, madame, monsieur. Ici Stéphane Côté. Voici les informations M105. Eh bien, le conseiller municipal François Lemay va présenter ses excuses aux citoyens du quartier des Oliviers avec qui il s'est disputé lors de la dernière séance du conseil. Il le fera à la prochaine séance. Rappelons que le citoyen en question a laissé entendre que d'autres intérêts pourraient expliquer la volonté de la ville de faire avancer le projet sur les terres Lamoureux malgré l'opposition exprimée par plusieurs résidents. Quelques instants plus tard, le ton est monté entre le citoyen et le conseiller. Les deux hommes se sont retrouvés en face à face avec un échange, jurons, gestes obscènes. M. Lemay qui reconnaît qu'il a laissé les émotions prendre le dessus sur le moment. Le candidat du Parti québécois de la circonscription de Green Bay, Jean-François Arsenault, a officiellement lancé sa campagne électorale hier devant une salle comble. C'est sous le thème « Rassemblons-nous pour Green Bay ». L'entrepreneur a affirmé vouloir miser sur le dialogue et la concertation pour relever les défis de la région. Il a notamment reçu l'appui de représentants du Parti québécois et de la députée bloquiste de Shefford, Andréane Larouche. Jean-François Arsenault a identifié 4 priorités pour sa campagne.
5: Dans votre premier temps, on va travailler présenté sur le logement, le coût de la vie, le pouvoir d'achat. Dans un deuxième temps, on va parler de services de proximité et le soutien aux familles. Dans un troisième temps, on va vraiment développer sur le développement économique intelligent et le soutien de nos PME. Et dans un quatrième volet, et non le moindre, on va parler d'éducation, d'école publique et de rétention de nos jeunes.
4: Alors, le candidat promet d'axer sa démarche sur les consultations citoyennes tout au long de la campagne. Et justement, on le dit, à quelques heures du déclenchement de cette campagne électorale québécoise qui est prévue, et on vient tout juste de le voir sur Dernière Heure à Radio-Canada, déclenchement qui pourrait avoir lieu demain, les annonces de candidature se poursuivent. On apprenait ce matin que l'ex-élu Nicolas Girard va tenter un retour en politique avec le Parti québécois. Il sera candidat dans Repentigny. De son côté, la Coalition Avenir Québec a confirmé ce matin que l'autrice et chroniqueuse Geneviève Peterson est sa candidate dans l'Assomption. Selon toute vraisemblance, le coup d'envoi de la campagne électorale, oui, sera officiellement donné demain. À Bromont maintenant, hier, la 20e édition du tournoi de golf au Diapason a permis d'amasser 102 000 $ pour la Fondation au Diapason. L'événement, présenté par le groupe Saint-Louis au club de golf du Château Bromont, là, a réuni golfeurs, donateurs et partenaires. Les fonds vont servir maintenant à des soins palliatifs gratuits aux personnes en fin de vie dans les régions de la Haute-Yamaska et de Bromissisquoi. Josiane Arès, qui est directrice générale de la Maison au Diapason.
6: La Maison au Diapason offre des soins spécialisés, des soins palliatifs, donc pour les gens en fin de vie, tout ça gratuitement. Donc, c'est vraiment nos événements qui permettent de financer le fonctionnement de la maison, mais aussi l'accompagnement. On fait de l'accompagnement pour les personnes endeuillées sur le territoire de Bromissisquoi, Haute-Yamaska. Donc, c'est nos services qu'on finance quand on fait des événements comme ceux-là.
4: Grâce à cette mobilisation, maintenant, plusieurs admissions à la maison au Diapason ont été rendues possibles cette année. La Fondation qui a tenu à remercier tous les participants et commanditaires pour leur soutien indéfectible. Il y a les Folies Gourmandes qui sont de retour pour une quatrième édition du 25 septembre au 3 octobre prochain. Cette année, une nouveauté importante s'ajoute à l'événement. C'est une partie des activités, conférences et animations qui va se dérouler directement sur la rue principale. Selon la directrice générale de commerce tourisme Granby Région, Fanny Isa Breton, les Folies Gourmandes s'inscrivent dans un contexte où il est plus important que jamais d'encourager l'achat local et de soutenir les producteurs de la région.
6: On soutient nos entrepreneurs d'ici parce que c'est des emplois qui sont ici, qui font vivre des familles, qui font vivre des communautés. Puis c'est important plus que jamais là, dans le contexte actuel, je pense. Puis justement, on n'arrête pas de le dire, les Folies Gourmandes, c'est une bonne occasion de venir rencontrer les producteurs, de venir essayer des produits pour après ça les intégrer dans notre routine d'épicerie, dans notre routine de cuisine, puis tout ça. Parce qu'on a vraiment la chance là, à Granby, en Outiamaska, d'avoir des producteurs extraordinaires, avec une qualité de produits exceptionnelle et accessible.
4: Alors, pour consulter l'ensemble de la programmation, visitez le site web des Folies Gourmandes. Il y a Mode Choc qui va ouvrir ses portes ce vendredi à Granby. Il s'agit du 12e magasin de l'enseigne au Québec et au Nouveau-Brunswick, mais une première en Estrie. Les locaux, d'une superficie de 28 000 pieds carrés, sont situés au 100 rue Saint-Jude-Nord, vont accueillir les clients entre 9h30, dès 9h30. L'ouverture de Mode Choc va permettre la création d'une trentaine d'emplois du côté de Granby. Et alors que la rentrée scolaire débute cette semaine pour de nombreux enfants, des données de l'Institut national de santé publique du Québec montrent que la couverture vaccinale est restée stable. Après avoir observé une baisse de la vaccination chez les tout-petits durant la pandémie, on ne note pas de baisse additionnelle en 2023. Selon l'Institut, la couverture vaccinale pour les vaccins dus à la rentrée scolaire en 2023 est de 78 % environ chez les enfants de 7 ans, contre 78,4 % en 2022. Donc, une légère diminution. Selon les experts, le Québec est dans une bonne posture. Au sport, plusieurs Canadiens seront en action aujourd'hui aux qualifications dans les tableaux simples masculins et féminins aux internationaux de tennis. Au soccer, la Fédération italienne de soccer est devenue la dernière en lice à retirer son soutien au président de la FIFA, Gianni Infantino, actuellement sous les feux des critiques. Et au baseball, les Blue Jays vont tenter de rebondir ce soir contre les Royals de Kansas City. Voilà pour l'essentiel des sports, des informations, oui, des sports. Détails, autres nouvelles, vous visitez le m105.ca et à 12h06, c'est l'heure pour moi de vous souhaiter bon appétit.
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1: Bonjour et bon mercredi midi. Mon nom est Émilie Poulin et nous voici maintenant dans les midi M105 en musique. Une chanson de Justin Timberlake. C'est en fait la première collaboration qu'il a fait avec le producteur Timbaland qui a réellement donné le ton pour son album Future Sex and Love Sounds qui est sorti en 2006. Une chanson que je vous offre pour laquelle il a gagné un Grammy Award en 2008. Voici donc What Comes Around Goes Around dans les midi M105.

0: The Way We Touch avec Charlotte Cardin dans les midis M105. On est maintenant à deux jours là, depuis la finale du Festival international de la chanson de Granby. On est plusieurs à redescendre tranquillement de notre nuage ces temps-ci. Et c'est certain que c'est de même pour les membres de l'organisation. Et puis hier, dans le retour M105, la gang a demandé à Josée Mayotte, la directrice générale du festival, comment ça s'était passé.
1: C'est terminé le Festival international de la chanson de Granby, malheureusement, mais ça a bien été.
2: Oui, on est avec Josée Mayotte, directrice générale de ce festival-là. Peux-tu nous faire un résumé de cette édition-là?
3: Tout s'est vraiment bien passé.
1: Le résumé, salut Josée, c'était le fun.
3: Salut! Hey, je vous souhaite à l'année prochaine. Non, sincèrement, ça a été une super belle édition. Les gens étaient nombreux au rendez-vous. Comme on expliquait un peu avant d'entrer en onde, on n'a pas eu de queue d'ouragan cette année. Il n'y a pas eu de grève des transporteurs aériens. Tout s'est tellement bien déroulé que j'ai touché du bois tout au long de la semaine en disant, mon Dieu, ça va bien, ça va bien. Puis ça a continué de bien aller. Fait qu'on est content. Très, très belle édition. Tous les volets, très beau succès partout.
1: Est-ce qu'on imagine déjà ce qui s'en vient l'an prochain? Y a-tu des trucs qui vont être renouvelés? Y a-tu des affaires qui seront enlevées, qu'on se dise, oh, ça a moins fonctionné un peu? Vas-tu retourner sur le toit de la caisse?
3: Oh, hey, quel moment extraordinaire! Hein? Moi, je suis super heureuse de ce moment-là parce que c'est moi qui ai eu la chance de monter avec l'artiste sur le toit avec la petite nacelle pour aller faire un mot d'accueil. C'est un super moment de mon festival. Mais pour répondre à ta question, il y a des choses qu'on a essayées avec le Fig en cavale ou avec les amuse-gueules du Fig avec le restaurant à Grilla, ça a été des super succès. D'amener la musique comme ça en mode 5 à 7, en apéro avant d'aller au grand concours, ça a été génial pour découvrir des nouveaux artistes. Puis c'est ça notre mandat à nous, c'est la relève musicale francophone. Donc ça, c'était une belle occasion de le faire. Et avec le Fig en cavale, même chose, on est allé justement sur le toit de la caisse, mais on est allé également au parc de la Yamaska, on est allé à la cidrerie de Milton, aux eaux de Granby, on s'est promené un peu partout. Puis ça a été super pour justement aller se coller à l'ambiance. C'est Erwan au parc de la Yamaska le dimanche matin. C'était vraiment agréable. Puis ça, c'est vraiment un truc que je pense que l'équipe a apprécié, mais les spectateurs aussi. Okay. Et aussi les artistes.
1: Puis là, c'est terminé. On pense déjà à ce qui s'en vient. Parce que on l'a déjà mentionné, mais on va le répéter. Vous êtes une petite équipe officiellement de temps plein. Et vous repartez tout de suite dans le travail. C'est pas terminé, on recommence déjà.
3: Bien, d'abord, il faut qu'on dresse le bilan de l'édition qui vient de passer. On a des comptes à rendre à nos partenaires, au gouvernement, des parachèvements de subventions à faire. Mais c'est sûr qu'on est déjà dans la prochaine édition parce que c'est ça qu'on aime. On est dans la créativité. On est une équipe qui aime ça, justement, penser à ce qui s'en vient. Puis là, je dirais qu'on pense à la 59e édition. Mais on pense aussi à la 60e édition. Mm-hmm. Parce que c'est un beau chiffre, 60 ans. C'est qui les festivals qui peuvent se vanter d'atteindre cet âge vénérable? Donc, on pense à l'année 58, à l'année 59, mais on pense aussi à l'année 60. On a les dates, je peux vous les nommer. Okay. Réservées en 2028, c'est du 10 au 20. Donc, puis en 2027, ça va être du 12 au 22. Donc, gardez vos dates. Et la structure, la formule devrait se ressembler. Par contre, après ça, on a des idées de surprises, de petits trucs à ajouter. Notamment, il y a un truc qu'on a annoncé cette année pendant le volet pro, c'est qu'il va y avoir un volet Cajun au festival. Okay. À partir de l'année prochaine, on a convenu une entente
1: avec le festival.
3: Ça
1: tombe quasiment dans la fête des Acadiens, en plus, le festival.
3: Ouais. Ben absolument. T'sais, on tombe dans le même week-end à peu près là, que la fête des Acadiens. Donc, l'idée, c'est que le festival est allé cette année en Louisiane au Festival de musique de Lafayette. Et ce qu'on va faire, c'est que chaque année, on va offrir un prix à ce festival-là, soit pour une performance sur scène ou pour une vitrine musicale, pour donner la chance aux professionnels de l'industrie d'écouter ce qui se fait ou aux spectateurs également là, de découvrir les artistes. Fait que ça, c'est dès l'année prochaine qu'on va avoir des artistes Cajun sur nos scènes.
1: Ah, c'est pas pire,
3: parce que
1: ça.
3: La francophonie, c'est aussi la francophonie aux États-Unis. Les Cajuns sont peu nombreux. C'est un peu en déclin. Ça nous prend des ponts entre les communautés francophones, que ce soit à travers le Canada, les États-Unis, puis l'Europe. Créer ces ponts-là, aujourd'hui, c'est plus important que jamais pour vraiment que nos artistes aient des plateformes et des gens pour les écouter. Donc, on joue notre rôle. Puis c'est ça, on a très hâte à l'année prochaine déjà pour ça.
1: Et qu'est-ce qui explique, selon toi, parce que le festival, d'année en année, la population régionale, mais même provinciale, se déplace plus. Il me semble qu'à un moment donné, il y avait un cru. Qu'est-ce qui expliquerait ça, selon toi?
3: J'espère que c'est parce qu'on est une équipe qui a beaucoup de plaisir puis que ça se ressent. On y met tellement de cœur puis tellement de talent pour faire rayonner. Puis c'est aussi que je pense qu'on est en adéquation avec notre mission. Nous, c'est vraiment l'émergence. Donc, ce qu'on veut, c'est que les gens viennent découvrir les artistes qui vont être populaires demain, l'année prochaine, dans 5 ans. Donc, c'est d'ouvrir un peu ses horizons musicaux, c'est de venir avoir du plaisir aussi. Je pense que ça, c'est vraiment un des éléments. Puis tu dis très bien, on a regardé un peu les statistiques d'achalandage pour les spectacles extérieurs. On avait des gens de partout au Québec, de toutes les régions administratives. On avait des gens aussi de l'île du Prince-Édouard, de l'Ontario, du Maine, du Vermont, de la Suisse, de la France.
2: Ah.
3: Wow. Donc, il y avait des gens d'un peu partout. C'est sûr que la majorité vient de Grimbay, de la région, de l'Estrie. Il y avait aussi beaucoup de personnes de Montréal, la Montérégie, mais le Québec, le centre du Québec, un peu partout. Donc, vraiment, merci tout le monde d'avoir été là. Tu sais, c'est tellement précieux, ça, de pouvoir faire nos événements puis de voir les spectateurs présents au rendez-vous. Tu sais, Luc Larochelière, ses 40 ans de carrière célébrés à Grimbay. C'était un spectacle extraordinaire avec des artistes invités. Tant mieux que les gens étaient au rendez-vous. Vraiment.
1: Bravo, en tout cas.
3: Ben, merci.
1: Puis on a déjà hâte au mois d'août prochain.
3: Moi aussi.
1: allez vous reposer un peu avant. Là.
3: Ah, peut-être.
1: Merci. C'était José Mailloux, qui est la directrice générale du Festival international de la chanson de Green Day.
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0: Balade à Toronto avec Jean Leloup. On s'en va faire un tour aux Infos M105 dans quelques instants. Et restez là parce qu'au lendemain du fameux tournoi de golf qui avait lieu à Bromont hier pour amasser des fonds pour la maison au Diapason, on peut enfin révéler le montant qu'on a amassé pour l'organisme. Et je dois vous dire qu'on a de quoi être fiers encore une fois cette année. On y reviendra dans quelques instants. Tout de suite après, les Infos M105.
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1: Ici Stéphane Côté, voici les informations M105. François Lemay va présenter ses excuses aux citoyens du quartier des Oliviers avec qui il s'est disputé lors de la dernière séance du Conseil. Rappelons que le citoyen en question a laissé entendre que d'autres intérêts pourraient expliquer la volonté de la ville de faire avancer le projet sur les terres Lamoureux malgré l'opposition exprimée par plusieurs résidents. Maintenant, quelques instants plus tard, le ton est monté entre le citoyen et le conseiller François Lemay. Les deux hommes se sont retrouvés face à face après un échange de jurons et de gestes obscènes, M. Lemay qui reconnaît qu'il a laissé les émotions prendre le dessus sur le moment. Il y a Meta qui a conclu un accord à l'amiable afin de mettre un terme à un procès historique portant sur la dépendance des adolescents et adolescentes aux réseaux sociaux. L'entreprise californienne accepte de verser 17 milliards de dollars américains et de mettre en place des mesures de protection pour des mineurs sur Facebook et Instagram. Dans cette affaire, des dizaines d'États reprochaient à Meta d'avoir conçu de façon délibérée des fonctionnalités rendant les enfants dépendants à ces plateformes. Et les hospitalisations d'enfants et d'adultes ayant utilisé des trottinettes électriques ont augmenté de près de 40 % au cours de l'année écoulée. C'est ce qu'a constaté l'Institut canadien d'information sur la santé dans un rapport qui a été publié hier. Il y a eu 837 hospitalisations l'année dernière, entre avril 2023 et mars 2026, contre 601 au cours de la même période l'année précédente. Les fractures ainsi que les traumatismes crâniens et cérébraux figuraient parmi les causes les plus fréquentes d'hospitalisation des utilisateurs des trottinettes électriques. Voilà pour l'essentiel de l'info. Détail, autre nouvelle, m105.ca.
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0: Toujours à l'écoute des Midi M105. Encore une fois, on a amassé un très beau montant d'argent pour l'organisme Au Diapason qui œuvre ici à Beaumont pour offrir gratuitement des soins palliatifs, mais aussi de l'accompagnement aux gens de la région. On a pu parler un petit peu plus tôt ce matin à la directrice de l'organisme pour nous parler de la belle journée d'hier.
1: Hier, on espérait avoir du soleil. On a commencé la journée avec un petit peu de bruine sur le terrain de golf du côté de Beaumont pour le tournoi de la maison Au Diapason. Mais après, le soleil est sorti. Allons en parler justement avec la nouvelle directrice générale de la maison Au Diapason, Josiane Arès, qui est avec nous au bout du fil. Bonjour, Josiane.
2: Bonjour, Marielle.
1: Bon, je me permets de te tutoyer parce que hier, j'étais à l'animation de l'événement, fait qu'on se connaît. Josiane, parle-nous de cette journée qui a été quand même très, très bien, là.
2: Oui, en fait, c'était notre 20e tournoi de golf hier, donc on célébrait pour l'occasion. Il y avait 144 golfeurs, des gens d'affaires de la région, qui sont partis un peu sous la pluie, comme tu disais, mais qui ont fini la journée en beauté. Donc, on a eu aussi un souper qui nous a permis de faire un encan silencieux, un encan crié, puis de continuer à ramasser des dons toute la journée pour la maison Diapason.
3: Justement, c'était quoi l'objectif en termes d'argent là, qu'on voulait amasser et qu'est-ce qu'on a amassé hier?
2: On souhaitait amasser 80 000 $ puis on s'est rendu à 102 000.
1: Wow.
2: Donc, on était extrêmement heureux hier.
1: Incroyable, vraiment, parce que 102 000. Puis tu sais, quand on est monté sur scène pour dévoiler le chèque, je pense que tout le monde était comme surpris que ça dépasse le 100 000 $ Mais c'est une excellente nouvelle. Puis ça, c'est grâce à la générosité des gens qui étaient sur place. À quoi vont servir concrètement ces sous-là ensuite?
2: Mais en fait, la maison Diapason offre des soins spécialisés, des soins palliatifs, donc pour les gens en fin de vie, tout ça gratuitement. Donc c'est vraiment nos événements qui permettent de financer le fonctionnement de la maison, mais aussi l'accompagnement. On fait de l'accompagnement pour les personnes endeuillées sur le territoire de Bromiscois au Tiamaska. Donc c'est nos services qu'on finance quand on fait des événements comme ceux-là.
1: Alors, félicitations pour ce beau montant amassé, puis on remercie les partenaires, les gens généreux. C'était ton premier tournoi avec l'équipe de la maison Diapason. Je pense que tu as été bien accueillie, hein, Josiane?
2: Ah oui, vraiment. C'est toute une communauté, le Diapason, puis je suis vraiment privilégiée d'être la directrice d'un organisme, d'organisation comme ça, tellement humaine, puis ça... Ça me comble d'être là avec eux.
1: On est vraiment contents aussi pour cette belle cause.
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Jacques, on l'approche de 13h. C'est maintenant l'occasion de se retrouver pour notre après-midi au travail. Et vous serez en compagnie de Lydia Bonin pour le faire. Alors, je vous souhaite de passer une très belle restant de journée. Pour moi, ben, on se retrouve à même heure, même poste, donc à compter de 9h dans 105 au travail pour demain, la journée de demain, jeudi. Ça m'a fait un plaisir d'être avec vous tout au long de la matinée. Mon nom est Émilie Poulin et je vous souhaite de passer une très belle fin de journée. Bye-bye!

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0: Pelletier, DJ Soundman et DJ Sam D pour une histoire d'un soir.
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4: On est reparti ensemble pour un autre après-midi, peut-être un après-midi de travail pour vous. On profite encore des dernières belles journées de l'été. Et ce matin, je dois dire que j'ai été surprise par la température. J'étais habituée aux 19 degrés des derniers jours. Puis quelle belle nouvelle de sortir avec le beau soleil. On est présentement un beau 23 degrés d'ailleurs sur la région. Profitez-en bien si vous pouvez le faire. Et nous, on va faire un retour avant à l'été 1993. Le 11 juin 1993.

0: canadien dans les rues de Montréal. Puis cette année-là aussi, ce qu'on écoutait dans nos oreilles, mais c'est une chanson de Mariah Carey qui est restée 8 semaines numéro 1 au Billboard Top 100. C'était son 7e numéro 1 en carrière cette année-là. Voici ce qu'on écoute, Mariah Carey avec Dream Lover.
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0: C'est la chanson qui l'a fait connaître à l'international, qui a parti sa carrière à l'international. C'était Austin, faite par Dasha à M105. Et là, j'ai goût de vous gâter cet après-midi parce que j'ai une paire de billets à vous offrir pour aller voir les Roses de Montréal. Ce samedi, ça se passe au stade Saputo contre la formation d'Halifax. C'est à 14h. Alors, si vous souhaitez les avoir, cette paire de billets-là, ben, je vais vous poser une question qui est assez spécifique, OK? Parce qu'on a une joueuse dans l'équipe des Roses qui vient de Green Bay, qui s'appelle Mara Bouchard, OK? Alors, je vous demande de me texter au 450-900-0105. Quel est le numéro de Mara Bouchard? Je vous donne un indice, ça se situe entre 7 et 9. Textez-moi au 450-900-0105, le numéro de la joueuse Mara Bouchard pour courir la chance de gagner votre paire de billets pour aller voir les Roses de Montréal ce samedi au Stade Saputo à 14h. En musique, dans les prochaines, on poursuit, c'est Vance Joy qui s'en vient.
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1: Il est 13h41, on a un beau gros soleil sur l'Outremascabrome, Missisquoi, 24 degrés présentement. Et pour ce soir et cette nuit, ce sera un petit peu de nuage avec un minimum de 13. Voici ce chanteur québécois Fred avec sa chanson Mademoiselle.

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2: Et on met la table pour le marathon de Grimby qui s'en vient à grands pas. 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

0: Taylor Swift, Open Light à M105. 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

0: DJ Soundman et DJ Samedi pour une histoire d'un soir.
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5: Il est 14h, c'est le temps des infos M105. Florence, hier, Jean-François Arsenault lançait sa campagne.
6: Exactement. Donc, le candidat du Parti québécois dans la circonscription de Granby, Jean-François Arsenault, qui a officiellement lancé sa campagne électorale hier devant une salle comble, sous le thème « Rassemblons-nous pour Granby ». Donc, l'entrepreneur qui a affirmé vouloir miser sur le dialogue, la concertation pour relever les défis de la région. Il a notamment reçu l'appui de représentants du Parti québécois et de la députée bloquiste de Schaeffer, d'Andréanne Larouche. Jean-François Arsenault qui a identifié 4 priorités pour sa campagne. On va l'écouter.
7: Dans votre premier temps, on va travailler présenter sur le logement, le coût de la vie, le pouvoir d'achat. Dans un deuxième temps, on va parler de services de proximité et le soutien aux familles. Dans un troisième temps, on va vraiment développer sur le développement économique intelligent et le soutien de nos PME. Et dans un quatrième volet, et non le moindre, on va parler d'éducation, d'école publique et de rétention de nos jeunes.
6: Le candidat qui promet d'axer sa démarche sur les consultations citoyennes tout au long de la campagne. Restons à l'échelle locale. Le conseiller municipal François Lemay présentera ses excuses aux citoyens de Granby. Rappelons que le citoyen en question, là je parle du citoyen du quartier des Oliviers, avait laissé entendre que d'autres intérêts pourraient expliquer la volonté de la ville à faire avancer le projet sur les terres Lamoureux malgré l'opposition exprimée par plusieurs résidents. Quelques instants plus tard, le ton est monté entre le citoyen et le conseiller François Lemay et les deux hommes se sont retrouvés face à face après un échange de jurons et de gestes obscènes. Donc François Lemay qui présentera ses excuses lors de la prochaine séance de conseil municipal. Monsieur Lemay qui reconnaît ou qui a reconnu auprès du service de nouvelles de M105 qu'il a laissé les émotions prendre le dessus sur le moment. Alors voilà l'essentiel de vos infos. Détails, autres nouvelles, comme d'habitude, au M105.ca.
5: Merci Florence, tu vas revenir à 15h.
6: Oui, à très bientôt Lydia.
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5: J'ai cet après-midi une paire de billets pour aller voir les Roses de Montréal ce samedi au stade Saputo à Montréal. Si vous souhaitez les avoir, ces billets, vous me textez au 450-900-0105. Un chiffre particulier. Parce que dans l'équipe, il y a une Grand-Bienne qui s'appelle Mara Bouchard, puis elle, son numéro, je vous dis ça comme ça, se situe entre le 7 et le 9. Fait que dites-moi ce numéro que porte Mara Bouchard au 450-900-0105. Avant ça, en musique, la toune de Road Trip par excellence, selon moi, Tom Cochrane, avec Life is a Highway. Ça s'en vient, Jennifer Lopez, Jenny from the Block aussi sera là. Mais pour tout de suite, on fait un retour en 1993 avec Ace of Base. Voici The Sign.

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1: Il y a un autre grand qui nous a quittés hier soir, l'acteur Tim Curry, acteur américain qui est décédé à l'âge de 80 ans hier soir dans sa demeure de Los Angeles. Lui qui, je vous rappelle, jouait entre autres dans le film Maman, j'ai encore raté l'avion. Il a joué beaucoup aussi dans The Rocky Horror Picture Show. Et depuis 2012, là, il se déplaçait en fauteuil roulant suite à un accident vasculaire cérébral. Et il y a aussi le CRTC qui a annoncé poursuivre le processus qui vise à mettre en place là, des règles relatives au contenu canadien sur les services de diffusion en ligne, donc tous ces Disney+, Netflix de ce monde, pour s'assurer que le contenu canadien soit disponible et visible pour le public. La date n'est pas encore précisée. Le CRTC a précisé qu'il est en train de finaliser là, les dates de procédure réglementaire avant d'annoncer ça. Et il y a l'animatrice Julie Saint-Pierre qui nous a annoncé hier soir qu'elle est atteinte d'un cancer de la peau. Heureusement pour elle, elle dit que c'est le plus facile à traiter, mais qu'elle est à risque puisqu'elle a été là plusieurs années au salon de bronzage. Donc, on lui souhaite une bonne suite à ça.
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1: y a un artiste qui s'appelle Romeo Santos, qui lui est connu principalement pour son style reggaeton. Mais avec une nouvelle chanson, il a décidé d'y aller plus vers la bachata. Il a aussi décidé de s'associer avec deux grands noms de la musique latine, Daddy Yankee et Nicky Jam. Et c'est à donner la chanson Bella y Sensual que je vous offre dans les prochaines minutes. Avant ça, la collab entre Shakira et Burna Boy, la chanson officielle de la Coupe du monde de la FIFA de cette année. Voici tout de suite Die Die.

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0: Il est 14h40 et j'espère que votre mercredi après-midi se passe bien. Moi, je vous invite ce week-end au plus grand rassemblement d'artistes en art visuel au Québec. Ça se passe ici, chez nous, à Bromont, avec le Symposium Bromont en art. Alors, c'est leur 28e édition ce week-end du 28 au 30 août prochain. Alors, cette année, vous pourrez profiter d'une belle journée pour découvrir toutes ces zones d'activité et aussi visiter la deuxième édition du musée éphémère qui met à l'honneur Jean-Paul Mousseau à l'espace culturel Saint-Jean. C'est au total 125 artistes qui vont exposer chez nous, ici en plein air. Pour toutes les infos, bromontenart.ca. Et du côté de la météo, on a toujours une belle journée en Haut-Yamaska, Brom-Missisquoi. Il fait présentement 25. En musique, Véronique Duquerre avec Happy.
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Il est 14h56 et je vous invite du côté de Saint-César à aller faire la fête ce samedi parce que c'est la fête de la famille. Alors, c'est à compter de 10h30 à la halte routière, donc la route 112. Il y aura au menu des jeux gonflables, du maquillage, atelier d'art aussi et une heure du compte qui sera faite à compter de 11h. Et ce qui est fun à tous ceux et celles qui ont joué au soccer cette année, ben, la remise de médailles de soccer pour la saison se déroulera à compter de 14h. On vous invite à porter votre uniforme, oui, et à venir chercher votre médaille sur place. Évidemment, il y aura de la nourriture aussi, hot dog, maïs, Mr. Freeze et même des grignotines aussi. Alors, c'est à compter de 10h30 à la halte routière du côté de Saint-Césaire.

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9: Il est 15h01 pour les infos M105. Florence, on a deux nouvelles de dernière heure concernant les élections.
10: Oui, premièrement, c'est officiel, la campagne électorale est lancée à l'échelle provinciale et les annonces de candidature se poursuivent, dont Maître Valérie Assouline, qui était l'avocate de la famille de la fillette de Granby, une tragédie qui avait fait beaucoup parler là, en 2019, qui se présente pour le PLQ dans Saint-Laurent. On a également appris un petit peu plus tôt ce matin que l'ex-élu Nicolas Girard tentera un retour en politique avec le Parti québécois et sera candidat dans Repentigny. De son côté, la Coalition Avenir Québec a confirmé ce matin que l'autrice et chroniqueuse Geneviève Peterson est sa candidate dans l'Assomption. Et on a également appris que Vincent Marissal, qui devait se représenter, quitte finalement, donc se retire de la course. Selon toute vraisemblance, le coup d'envoi de la campagne électorale est officiellement lancé et les candidatures vont certainement le poursuivre. Donc, on vous tiendra au courant. À l'échelle locale maintenant, les Folies Gourmandes seront de retour pour une quatrième édition du 25 septembre au 3 octobre prochain. Et cette année, une nouveauté importante s'ajoute à l'événement. Une partie des activités, conférences et animations se dérouleront directement sur la rue principale. Selon la directrice générale de commerce, tourisme, Granby Région, Fanny Isa Breton, les Folies Gourmandes s'inscrivent dans un contexte où il est plus important que jamais d'encourager l'achat local. On l'écoute.
11: On soutient nos entrepreneurs d'ici parce que c'est des emplois qui sont ici, qui font vivre des familles, qui font vivre des communautés. Puis c'est important plus que jamais là, dans le contexte actuel, je pense. Puis justement, on n'arrête pas de le dire, les Folies Gourmandes, c'est une bonne occasion de venir rencontrer des producteurs, de venir essayer des produits pour après ça les intégrer dans notre routine d'épicerie, dans notre routine de cuisine, puis tout ça, parce qu'on a vraiment la chance là, à Granby, en Haute-Yamaska, d'avoir des producteurs extraordinaires avec une qualité de produits exceptionnelelle et accessible.
10: Pour consulter l'ensemble de la programmation, visitez le site web des Folies Gourmandes. Et pour plus de détails et nouvelles, comme d'habitude, c'est le m105.ca.
9: Merci Florence, on se retrouve dans le retour.
10: On se voit dans le retour, Lydia.
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9: D'ici 16h, je vais faire un gagnant ou une gagnante pour la paire de billets pour aller voir les Roses de Montréal ce samedi au Stade Saputo. Pour participer, vous me textez au 450-900-0105. Quel est le numéro de la joueuse grandvienne Mara Bouchard? 450-900-0105. Bonne chance! Avant ça, on va faire un retour à l'été 2009. Ça a été le triomphe d'un film d'animation, L'âge de glace 3, le temps des dinosaures. Pour vous donner une idée, là, c'est un film qui a été produit avec un budget de 90 millions de dollars. Le film a récolté plus de 886 millions de dollars en termes de recettes mondiales, ce qui fait en sorte que ça a été le plus grand, gros succès financier de l'histoire de l'animation en 2009, je vais pas avancer d'une couple d'années. On est juste en 2026. Pour tout de suite, ce qu'on écoutait dans nos oreilles à l'été 2009, voici les Black Eyed Peas avec I Got a Feeling.

0: Bleu, Jeans Bleu, qui ont reçu il y a quelques jours un prix Socan de la chanson numéro 1 pour cette chanson-là, Scotch and Posh, parce qu'ils ont passé 9 semaines à la tête du top 100 francophone. Alors, belle reconnaissance pour ce groupe-là. Et aujourd'hui, c'est la journée mondiale des chiens. Alors, si vous aviez un petit pitou à la maison, ben bonne journée mondiale à vous, mais aussi le Centre Jardinage Granby qui ont fait quelque chose de spécial. Alors, tous ceux et celles qui ont des chiens, ils vous accueillent pour une photo gratuite. Il y a des prix à gagner. Éducatrice canine aussi qui est sur place. Il ferme à 18h ce soir. Donc, vous avez le temps de passer après le travail avec votre chien. Je vous dis juste ça comme ça. En musique, l'année prochaine, Ludovic Bourgeois s'en vient. Avant ça, ce sera Ellie Rose.
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M105 et le Festival international de la chanson de Grimbé sont fiers de mettre en lumière les artistes émergents d'ici. Voici Adam El Mouna, l'artiste du mois d'août, et sa chanson « Je serai là ».

C'était l'artiste du mois d'août du Festival international de la chanson de l'UMB, Adam El Mounia. D'ailleurs, qu'on a reçu dans nos studios un petit peu plus tôt cette semaine. Si vous souhaitez réécouter son entrevue, c'est disponible au m105.ca dans la section rattrapage. Et quelle belle journée on a présentement, ça tombe bien. Ça va se poursuivre aussi pour ce soir et cette nuit.

0: Donc, un petit peu de nuages, rien de majeur, avec un minimum de 13. Par contre, demain, c'est le retour des averses en journée avec un maximum de 26. Alors, je vous conseille d'en profiter pour ce soir. Allez à l'extérieur, profitez du soleil qui est avec nous parce qu'on a présentement un beau 25 degrés sur la haute Yamaska-Brome, Missisquoi. En musique, on poursuit avec un souvenir que j'adore. Aerosmith, Crazy, ça s'en vient.
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1: Il est presque 16h, ce qui veut dire que le retour M105 débute dans quelques instants. Mais avant, je souhaite féliciter Julie Soleil-Lapierre qui se mérite sa paire de billets pour aller voir les Roses de Montréal ce samedi au Stade Saputo. Puis ça tombe bien, à date, il annonce super beau samedi. Profitez-en bien. Avant le retour M105, on y va avec une dernière chanson. Voici Martin Garrix avec Ed Sheeran. 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

0: C'est avec un beau gros soleil qu'on embarque dans l'auto en ce mercredi, alors qu'il fait un chaud 25 degrés. Salut Lydia.
1: Salut.
0: Salut Florence.
1: Salut.
0: Fait que nous, on a chaud aujourd'hui, mais toi Florence, t'es rentrée en studio tantôt nous disant, moi j'ai comme froid. Mais pourquoi? Pourquoi t'as froid, Florence?
1: C'est assez gênant.
0: T'avais juste à pas nous le dire.
1: Oh mon Dieu, je regrette déjà. Mais c'est parce que je me suis pris une petite boisson glacée tantôt. Ouais. Et moi, je mange la glace, OK? Mm-hmm. Et là, tout à coup, j'ai comme un peu froid au popotin, disons-le ici, OK? J'ai froid. Et je me suis rendu compte qu'un des glaçons était tombé sur ma chaise et que ça faisait 5 minutes que j'étais assise sur un glaçon.
0: Fait que finalement, ce n'est pas un pipi sur la chaise, c'est un glaçon.
1: C'est un glaçon. Je vous le précise, c'est juste un glaçon. Je regrette tellement.
0: Elle ne nous dira plus rien. Hein?
1: Non,
0: on va rentrer en studio, elle ne voudra plus jamais rien nous dire. Bon, on va commencer ça officiellement pour de vrai, plus sérieusement, avec les Infos M105. C'est demain qu'aura lieu le lancement de la campagne électorale au Québec. Puis, ça brasse un peu aujourd'hui.
1: Oui, ça bouge beaucoup. Puis là, justement, ça a été confirmé, c'est officiel. Le lancement aura lieu demain. Et entre-temps, les candidatures se poursuivent. Premièrement, il y a Maître Valérie Assouline qui se présente pour le PLQ dans Saint-Laurent. La candidate était l'avocate de la mère de la fillette de Grambay, enfant de 7 ans, je rappelle, décédée dans des circonstances tragiques en 2019. On a également appris plus tôt ce matin que l'ex-élu Nicolas Girard tentera un retour en politique avec le Parti québécois et sera candidat dans Repentigny. De son côté, la Coalition Avenir Québec qui a confirmé également ce matin que l'autrice et chroniqueuse Geneviève Peterson est sa candidate dans l'Assomption. Et en terminant, le Parti québécois écarte Vincent Marissal. Donc, coup de théâtre, il l'écarte comme candidat dans la circonscription de Taschereau à Québec. Je rappelle que l'ex-député solidaire Vincent Marissal n'aura été candidat pour le Parti québécois que 2 jours. La candidature de l'ancien député solidaire vedette de la région de Montréal avait été annoncée lundi par le Parti québécois. Entre-temps, le chef du PQ, Paul Saint-Pierre Plamondon, a annoncé sur ses réseaux sociaux qu'il écartait M. Marissal de la circonscription de Taschereau en raison d'un présumé manque d'éthique. Maintenant, à l'échelle locale, François Lemay présentera ses excuses aux citoyens de Grambay lors de la prochaine séance de conseil municipal. Je rappelle pour la mise en contexte qu'un citoyen résidant le quartier des Oliviers a laissé entendre dans le cadre de la dernière séance de conseil municipal que d'autres intérêts pourrait expliquer la volonté de la ville à faire averser le controversé projet sur les terres Lamoureux, projet résidentiel, malgré l'opposition exprimée par plusieurs résidents. Et quelques instants plus tard, le ton est monté entre le citoyen et le conseiller François Lemay. Les deux hommes, d'ailleurs, se sont retrouvés face à face après un échange de jurons. Mais M. Lemay reconnaît qu'il a laissé les émotions prendre le dessus sur le moment. Et comme je l'ai dit, s'excusera en prochaine séance de conseil. Et terminons toujours à l'échelle locale, puisque la Chambre de commerce et d'industrie de la Haute Yamaska a lancé aujourd'hui officiellement, oui, la 2e édition de sa journée économique Estrie le 4 novembre prochain. L'annonce a été faite aujourd'hui à Grambay lors d'une conférence de presse visant à dévoiler les grandes orientations de l'événement. Donc, je rappelle que c'est une conférence qui se tiendra dans un contexte économique marqué par les incertitudes, les tensions commerciales, l'essor de l'intelligence artificielle. La programmation s'articulera autour de 3 grands thèmes, l'économie, les marchés, la géopolitique. Et il y a des conférenciers d'une certaine importance qui seront présents. Premièrement, le chroniqueur et animateur Pierre-Yves McSween, le président et chef de la direction de la SAQ Jacques Farcy et l'ancien délégué général à New York John Parisella, qui d'ailleurs fera une conférence sur Trump et les tarifs. L'animation se fera pour sa part par le journaliste économique Pierre-Olivier Zappa. Alors voilà l'essentiel de vos infos. Détails, autres nouvelles comme d'habitude au m105.ca.
0: Merci. Et on te laisse aller manger des glaçons. Mais ça tombe bien parce qu'on parle de glace. Le Canadien de Montréal et les Jets de Winnipeg ont dévoilé la composition de leur équipe des anciens qui vont faire un match avant la Classique Héritage au mois d'octobre prochain. Chez le Canadien, on retrouve entre autres Maxime Lapierre, Guillaume Latendresse, Mathieu Dandeneau, David Dernais, Marc-André Bergeron, Francis Bouillon et encore plus. Et à compter de cette saison, il y a toutes les équipes de la Ligue nationale de hockey qui vont devoir avoir un gardien d'urgence à temps plein dans leur formation. Et ils vont porter tous le même numéro.
1: Ah oui?
0: 0-0.
1: Ah.
0: C'est le fun.
2: Ah oui. Ah ouais.
0: Voilà, c'est okay.
2: tout. On a eu beau et chaud, 25 degrés présentement sur la région du soleil pour ce soir et cette nuit. On attend quelques nuages avec un minimum de 12 et demain, le retour des averses en journée, même un risque d'orage. Ce sera un maximum de 26 attendu.
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0: Ouais, on y va avec les incontournables pour vous ramener jusqu'à chez vous. On va être en 2007 tantôt. C'est un jeune homme dans le temps, il avait 17 ans, qui sort un premier album, qui sort une première chanson, qui devient un gros succès mondial. Ben après ça, il n'a plus rien fait. Mais en tout cas, on va entendre son One Hit Wonder. Sean Kingston, il sort avec Beautiful Girls. Et on commence avec la chanson qu'on dit souvent qui a aidé la musique country à atteindre un public plus large. Et c'est drôle parce que les fanatiques de country à l'époque, quand ça sortit cette tune-là, il l'aimait pas.
2: Ah!
0: Et pourtant, maintenant, le country, c'est populaire partout sur la planète. C'est un peu pas mal, beaucoup grâce à elle, cette Canadienne. Chez Shania Twain, on est en 1999 avec Man, I Feel Like a Woman.
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1: Ah, ça, c'est le fun, hein? Le soleil qui est là, il fait combien? Toujours 25, c'est ça?
2: Oui, ben oui, on a 25 degrés.
1: Avec la sensation d'humidité, 29, genre?
2: Genre.
1: Pas pire, hein?
2: Hey, mais ça fait du bien des 19 des derniers jours, là, tu sais. On en profite.
1: Puis, tu sais, ça donne le sourire de belles journées.
2: Oui.
1: C'est important de garder le sourire parce que le sourire, c'est la santé.
2: Ah?
1: Le rire, c'est la santé.
2: Oui.
1: Et garder son cœur d'enfant, c'est aussi la santé.
2: OK.
1: Et la preuve en est qu'un enfant, dans une seule journée,
2: ouais,
1: va rire en moyenne 300 fois.
2: Oh, c'est tellement beau un rire d'enfant aussi. Moi, j'aime ça.
1: 300 fois.
2: Ouais.
1: Un adulte, combien tu penses?
2: Clairement la moitié, genre 150.
1: 15 à 20.
2: Hein?
1: 15 à 20 fois, un adulte va rire. Ça fait qu'allez, rions ensemble.
2: Rions, rions du plaisir.
1: Puis on va rire aujourd'hui parce que on s'est amusé à faire des recherches sur des noms de compagnies, des noms de produits qui ont été créés,
2: mm-hmm,
1: qui, une fois traduits, dépendamment de la langue, ne veut plus dire la même affaire, mais pas. Pas tout. Puis il y en a des bons. Et on va vous donner un exemple tout de suite, OK? De un. Mitsubishi avait créé un véhicule qui s'appelle la Pareo. OK? Ça veut dire, semble-t-il, chat de pampas.
2: Mm.
1: Mais ça signifie en termes très vulgaires espagnols, branleur.
2: Hey, ils ont dû se dire, on aurait dû vérifier ça avant.
1: Genre, fait qu'on vous en reparle à partir de 16h40 et pour l'instant, ben, on poursuit en musique, c'est Ariane Moffat dans le retour.

0: On vient de combattre le feu par le jeu, pensez-y. Avec Ariane Moffat dans Le Retour 16h19.
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0: Ça, c'est un extrait de la comédie musicale Rocky Horror Picture Show.
1: Oui.
0: Et l'un des comédiens principaux là-dedans, malheureusement, est décédé.
1: Mm-hmm. C'est Tim Curry, qui était âgé de 80 ans. Il a aussi joué dans Maman, j'ai encore raté l'avion, si vous vous situez.
0: Il était le maître d'hôtel là-dedans, je crois, de la Trump Tower.
1: Exactement. Il est décédé hier soir dans sa demeure à Los Angeles. On n'a pas la cause, mais je vous rappelle qu'en 2012, il avait vécu un AVC. Et suite à ça, il se déplaçait maintenant en fauteuil roulant. Si vous avez vu des photos, il était moins bien niveau santé. Donc, on peut peut-être penser que c'est suite à cet AVC-là.
0: Il y a Kitty Harington, qu'on avait vu dans La Guerre des Trônes.
1: Oui.
0: Qui va faire partie de la distribution de la nouvelle série Harry Potter.
1: Oui, Kit Harington qui va remplacer Nicholas Hoult dans le rôle de Lockhart. Donc, pour vous situer, c'est un professeur de défense contre les forces du mal qui est un peu bizarre et qui cache bien des affaires. Donc, ça, il sera dans la deuxième saison de la série adaptée des romans de J.K. Rowling. La première saison qui va sortir le 25 décembre prochain. Mais le tournage de cette deuxième saison-là serait prévu à l'automne 2026 déjà.
0: Rapidement, terminons, on va jaser un peu du CRTC qui va de l'avant avec l'obligation pour les plateformes internationales d'offrir des produits canadiens. Mm-hmm.
1: Alors, ils vont mettre en place des règles, certainement, c'est ça qu'ils ont dit aujourd'hui. Par contre, ils sont encore en train de finaliser les dates des procédures réglementaires, mais ça sera fait pour viser les géants du contenu américain, entre autres Netflix, Disney+, tout ça, pour s'assurer que le contenu canadien soit visible et disponible sur ces plateformes-là aussi.
0: Ben merci, on va y aller en musique dans deux.
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0: 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On vous souhaite un bon retour à la maison ce mercredi ensoleillé.
1: Il est maintenant 16h26. Aujourd'hui, il y a une grosse page d'histoire qui se tourne pour M105. C'est-à-dire qu'on a une collègue qui quitte pour la retraite, histoire de profiter de la vie pleinement. Puis on a le plaisir d'avoir avec nous le boss de la station. C'est pour ça qu'on s'est tous bien habillés aujourd'hui, sauf moi, vous allez me dire. Guy Laporte. Et Guy, t'as des messages à dire à Francine.
2: Salut Marlon.
1: Salut.
2: Merci. Merci de me recevoir. Merci d'être accueillant. Oui, j'ai des messages. En fait, j'ai le goût de témoigner à Francine notre appréciation et notre affection avant son départ à la retraite. Parce que c'est pas rien, partir à la retraite, c'est tirer un trait sur une belle série d'années, une belle période à M105. Alors, je me suis permis d'écrire mon texte pour éviter d'en dévier.
1: On sent le message à l'équipe d'animation ici.
2: Oui, car l'émotion pourrait me saisir moi aussi. Alors, Francine, 22 ans. Hein? 22 ans, c'est pas seulement une carrière, c'est une partie importante de l'histoire d'M105. Au fil des années, tu as vu passer des collègues, des administrateurs, des clients, des projets, des changements. Et toi, tu as contribué à ta manière à faire grandir notre coopérative et en faire ce qu'elle est aujourd'hui. Lorsque quelqu'un quitte après autant d'années, c'est pas seulement un poste qui se libère. C'est une présence, des habitudes, des souvenirs et une expertise qui nous manqueront. Nous tournons aujourd'hui cette page avec beaucoup de reconnaissance et d'émotion, Francine. Nous te remercions sincèrement pour ton engagement, pour ta rigueur, pour ta loyauté, pour tout ce que tu as apporté à notre organisation durant ces années. Au nom de la grande famille de M105, merci Francine, merci beaucoup du fond du cœur. Merci pour ces 22 ans de confiance et de collaboration. C'est émouvant. Nous te souhaitons une retraite heureuse, remplie de santé, de beaux projets, de moments précieux avec les gens que tu aimes, et aussi tout le temps nécessaire pour profiter de la vie, pour jouir de la vie. Sache, Francine, que tu quitteras aujourd'hui ton bureau, mais que tu gagneras pour toujours ta place dans l'histoire d'M105. Bonne retraite, Francine. Merci de la part de toute l'équipe.
1: Ouais.
3: Bravo.
1: Moi, j'ajouterais, maudit que je t'aime. Voilà.
2: Ah, c'est beau. Merci, Marlon.
1: Merci Guy.
2: Merci.
1: Super beau message. Il faut continuer.
0: On a les yeux pleins d'eau, mais c'est pas grave.
2: A-t-on de la musique?
1: Non, parce qu'il faut faire des nouvelles.
2: A-t-on des nouvelles?
1: Fait qu'on va y aller aux nouvelles, puis voilà.
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1: OK, info de la demi, 16h29 minutes, Florence, pour débuter le bulletin. Tu parles d'une nouvelle candidate pour le Parti libéral du Québec.
5: Exactement, maître Valérie Assouline, qui sera candidate pour le Parti libéral du Québec dans la circonscription de Saint-Laurent. Mais on en parle parce que ça a été la candidate de l'avocate de la mère de la fillette de Grambay. Cet enfant qui, je le rappelle, de 7 ans est décédé dans des circonstances tragiques le 30 avril 2019. Maître Assouline, qui souhaite maintenant succéder à Marois Risky dans cette circonscription, n'en est pas à sa première expérience en politique. Je le rappelle qu'elle avait été également candidate pour la coalition Avenir Québec en 2014 avant de représenter le Parti conservateur du Canada lors de l'élection fédérale de 2015. Toujours à l'échelle locale, à Bromont, le 25 août, la 20e édition du tournoi de golf au Diapason a permis d'amasser plus de 100 000 $ pour la Fondation Diapason. L'événement présenté par le groupe Saint-Louis au club de golf du Château Bromont a réuni golfeurs et donateurs et les fonds serviront à offrir des soins palliatifs gratuits aux personnes en fin de vie dans les régions de la Haute-Yamaska et de Brome-Missisquoi. D'ailleurs, nous allons écouter Josiane Arès, qui est directrice générale de la Maison au Diapason.
6: La Maison au Diapason offre des soins spécialisés, des soins palliatifs, donc pour les gens en fin de vie, tout ça gratuitement. Donc, c'est vraiment nos événements qui permettent de financer le fonctionnement de la maison, mais aussi l'accompagnement. On fait de l'accompagnement pour les personnes endeuillées sur le territoire de Brome-Missisquoi, Haute-Yamaska. Donc, c'est nos services qu'on finance quand on fait des événements comme ceux-là.
5: Grâce à cette mobilisation, plusieurs admissions à la Maison Diapason ont été rendues possibles cette année. Je termine en disant que la Fondation a tenu à remercier tous les participants et commanditaires pour leur soutien. Et terminons toujours à l'échelle locale, mais cette fois-ci du côté de Grambay, puisque je rappelle que Modshock ouvrira ses portes vendredi. Il s'agira du 12e magasin de l'enseigne au Québec ainsi qu'au Nouveau-Brunswick, mais d'une première en Estrie. Les locaux d'une superficie de 28 000 pieds carrés située au 100 rue Saint-Jude-Nord accueilleront les clients dès 9h30 et l'ouverture de Mudchuck permettra la création d'une trentaine d'emplois à Granby. Alors voilà l'essentiel de vos infos, détails, autres nouvelles, comme d'habitude, m105.ca.
1: Merci beaucoup. Au sport, il y a la Fédération italienne de soccer qui est devenue la dernière en lice à retirer son soutien au président de la FIFA, Gianni Infantino, mais vous rappelez que le gars est italien. Au bout de la ligne, il s'est fait renier par sa gang. Et à compter de cette saison, on vous mentionne aussi que les clubs de la LNH vont devoir compter sur un gardien d'urgence à temps plein dans sa formation ou dans leur formation. On ne connaît pas le salaire.
3: Du côté de la météo, on attend des nuages pour ce soir et cette nuit, minimum de 12. Mais en attendant, on profite du beau soleil qu'on a sur la haute Yamaska Bromoussiskwa. On est présentement 25 degrés.
1: Et en musique, Olivia Rodrigo sera des nôtres tantôt, mais avant ça, c'est Scooter Gaz.
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1: À 16h39, pour la drôle de nouvelle, aujourd'hui, on va jaser de noms de produits, mais qu'une fois traduits dans d'autres langues, ça se peut qu'il n'y ait pas la même signification.
2: Ouais, on va commencer ça avec une compagnie qui s'appelle Pain is Good, OK?
1: Déjà
2: marque
1: en partant,
2: de sauce piquante. Fait que déjà, quand tu le traduis en français, ça donne quoi? La douleur est bonne.
1: Oui.
2: Et c'est de la sauce. La fameuse compagnie de téléphone cellulaire canadienne, BlackBerry.
1: Mm-hmm. Oui.
2: Si tu mets ça en québécois, là, ça devient mûre.
1: Oui.
2: Comme mûre. La mûre.
1: Ben, ça, c'est pas si pire. Je veux dire,
2: mais tu vas me dire, OK, c'est comme Apple, mais Apple, ça n'avait pas rapport non plus d'appeler ça Apple.
1: Une pomme, oui, c'est ça.
2: Celle-là est très bonne. C'est la marque d'auto Buick, qui, il y a quelques années, avait sorti un véhicule qui s'appelait la Crosse.
1: Effectivement. Ça passe pas dans le monde québécois.
2: Non, ouais. Mais pourtant, la première année, ils ont changé le nom. Puis si ma mémoire est exacte, les autres années après, ils sont venus avec la Crosse en se disant, c'est pas grave, les gens du Québec.
3: Je me demande ce qu'il y avait en tête. Le sport? Qu'est-ce qu'il y avait en tête?
1: C'est la traduction.
2: C'est la traduction. La compagnie VIX, vous connaissez?
1: Oui.
2: Si on va faire un tour en Allemagne, OK? La lettre V devient un F. Le nom sonne exactement comme le verbe ficken. Le verbe ficken, qui est un mot vulgaire pour désigner l'acte sexuel.
1: Oh.
3: Ah! Ah!

0: Ouais, en Allemagne.
1: Non.
0: Sega. Connaissez-vous la compagnie Sega? Ils faisaient des jeux vidéo années 80, 90, début 2000. C'est devenu un PlayStation, si ma mémoire est exacte.
1: Ah,
0: bref.
1: D'accord.
0: Ils sont allés, ils exportaient partout. C'était comme le concurrent direct de Nintendo. OK? Puis, mais en Italie, le problème, en argot italien, c'est que ça veut dire masturbation masculine.
1: Ouais. Oh mon Dieu.
0: Les meilleurs sont en Allemagne, je sais pas pourquoi. Compagnie de mouchoirs Puff ou Puff américaine, OK?
1: Ouais.
0: En Allemagne, Puff est le terme familier pour désigner un bordel.
1: Oh! Ah oh, ouais, bonne idée, ça.
0: Ça chute avec des mouchoirs, par exemple.
1: Je sais pas t'en aller là. Non, je pensais pas t'en aller là non plus.
0: C'est Siri d'Apple, hein? Il compose des questions.
1: Ouais.
0: En Géorgie, langue géorgienne, le mot est super cru, ça désigne l'appareil génital masculin.
1: Oh,
0: pour
1: wow.
0: Siri. Bing, autre moteur de recherche informatique, en mandarin, ça veut dire virus. Effectivement, ce moteur de recherche,
1: virus.
0: Et on va terminer ce bloc-là avec les champions des champions, IKEA. Mais en encore d'autres, on va vous en changer tantôt. Donc, IKEA, qui, eux, prennent des noms de villes de leur coin, des noms, des prénoms de gens de leur coin dans les pays scandinaves. Et entre autres, Fartful, ça veut dire c'est un établi d'enfants, apparemment. Mais si tu le dis en anglais, c'est rempli de pets.
1: C'est exactement ce que ça veut dire.
0: Jerker, un gros très populaire.
1: Ah non.
0: Ça veut dire se faire du bien soi-même. Le gook. Gook, c'est un miroir chez IKEA. Et le mot gook est une insulte.
1: Ah.
0: En anglais, apparemment.
1: Eh ben.
0: Et on va terminer toujours avec IKEA, avec Lumia, qui, en Espagne, veut dire... En fait, non, c'est plutôt Nokian, ça, avec le téléphone Lumia. Qui avait lancé ça, mais en Espagne, le problème, c'est que ça voulait dire prostituée.
1: Oh! Oh! Ouais.
0: Fait qu'on en a d'autres, mais là, on va arrêter là. On va écouter de la musique. Corias et d'avenir, Morgan Wallen aussi.
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0: Madonna dans le retour M105. On continue de parler des noms de produits qui, une fois traduits dans une autre langue, souvent la signification n'est pas la même.
1: Ouais, entre autres, les produits pour bébé Gerber.
0: Ah?
1: Alors, aux États-Unis. Mettons que tu traduis ça en français. G-E-R-B-E-R.
0: Ouais.
1: Ça donne gerber.
0: Oh! Oh! Hey, je l'aurais pas réalisé, celle-là.
2: Oh, c'est vrai.
1: Beau petit char deux places Toyota MR2 des années 90, ma mémoire est exacte, en France, puis au Québec aussi. Si tu le dis très rapidement, mais en France, ils ont changé vraiment le nom. Ils ont enlevé le MR2 pour MR, tout simplement. Parce que si tu le dis bien rapidement, MR2.
0: Ah,
1: oh,
0: MR2.
1: MR2.
0: MR2.
1: Okay. MR2, ça fait qu'ils sont obligés de changer de nom.
0: Ils ont changé, wow.
1: Pour la France, pas pour le Québec. La Mazda Lupita.
2: Ah, oh, ben là, je sais déjà.
1: Vous savez déjà, hein? Pas besoin de faire de dessin, je pense.
0: Non.
1: Ça, c'est en espagnol. La Audi e-tron. C'est e-tron, mais tu sais, quand tu le dis en français, ça donne e-tron.
2: Ça, je pense que la morale de l'histoire aussi, c'est qu'il faut avoir une équipe multiculturelle.
1: Je pense que oui.
2: Et polyglotte.
1: Probablement. Il y a Clairol, la compagnie que vous connaissez, qui a sorti le Mist Stick. Ça, c'est un fer à friser. Mm. Mais en allemand, ça devient bâton de fumier.
2: Même pas de fumée, de fumier.
1: Esther Lauder, de leur côté, ont sorti le Country Mist. Toujours en allemand, ça devient fumier de campagne.
0: Coudon, le fumier revient souvent.
2: Mais, et l'Allemagne aussi.
1: Voilà, il y a beaucoup d'affaires qu'en Allemagne qui se sont fait avoir avec les noms. La Ford Pinto, vieux char des années 70, au Brésil, quand tu le traduis en argot, c'est Petit Zizi.
2: Oh non, c'est pas très vendeur.
1: Non, et c'est un petit char.
2: C'est un petit char.
1: En plus.
2: On est dans le thème.
1: La Honda Fita. Ici, c'était la Honda Fit qu'on avait.
0: Ouais.
1: Mais en Europe, on l'avait lancée sous le nom de Honda Fita. Puis juste avant le lancement dans les pays scandinaves, on s'est rendu compte que Fita, c'est un mot très vulgaire pour désigner le sexe féminin.
0: Oh,
1: fait
0: ouais.
1: Qu'ils ont obligé de le changer. Et il y avait même écrit le slogan, puis le slogan a coulé. Ça donnait « La Fita est petite à l'extérieur, mais grande à l'intérieur. »
0: Non, non, non, non, non, non, non, non.
2: C'est
0: impossible.
2: De pire en pire, en fait.
1: C'est incroyable. La Chevrolet Novo, maintenant, vieux char des années 80, 70-80. En Amérique latine, en espagnol, ça veut dire « Elle ne va pas bien. » Il y a juste toi le char qui va pas bien, finalement. Il y a une compagnie, Colgate, qui a lancé un dentifrice en France qui s'appelait le Q. Mm. C-U-E.
0: OK.
1: Mais si tu le prononces en français, C-U-E, ça donne quoi?
0: Q!
1: C'est ça.
2: Le dentifrice Q.
1: Vous aurez une haleine fraîche. Bon, il y en a que Perrier maintenant. Au Brésil, en portugais, ben, il y a un nom familier là-bas qui veut dire, Perrier veut dire un sexe féminin. Encore une fois, il y a tout tourne vers le sexe là-dedans, hein, quand même. On va y aller avec une dernière, la marque Acura de Honda, qui a eu un gros problème de langue au Mexique avec le modèle Légende. Parce qu'en espagnol, ça sonne un peu comme Légende. Et ça veut dire, ça les fait chier. Ou ça se bousille.
0: OK. Et on veut ni un ni l'autre.
1: Non, effectivement. Fait que moral de l'histoire, tu l'as dit tantôt, ça prend ben du monde pour sortir un autre produit parce que tu peux te faire avoir dans n'importe lequel des pays. 16h58.
3: Tu vas adorer ce qui s'en vient. 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
12: Il est maintenant 5h01, c'est le moment des infos M105. Demain, c'est parti pour la campagne électorale, Florence.
13: Oui, et ça bouge. Les candidatures se poursuivent. Premièrement, Maître Valérie Assouline se présente pour le Parti libéral du Québec dans Saint-Laurent. La candidate était l'avocate de la mère de la fillette de Granby, enfant de 7 ans décédé le 30 avril 2019 à la suite de graves abus et d'une suffocation. On a également appris un peu plus tôt ce matin que l'ex-élu Nicolas Girard tentera un retour en politique avec le Parti québécois. Sera candidat dans la circonscription de Repentigny. De son côté, la Coalition Avenir Québec a confirmé également ce matin que l'autrice et chroniqueuse Geneviève Peterson est sa candidate dans l'Assomption. En terminant, le Parti québécois écarte Vincent Marissal. Ça aussi, c'est une nouvelle qui a fait beaucoup de bruit aujourd'hui. Donc, qu'il écarte comme candidat dans la circonscription, oui, de Taschereau à Québec. L'ex-député solidaire Vincent Marissal n'aura été candidat pour le Parti québécois que 2 jours. La candidature de l'ancien député solidaire vedette de la région de Montréal avait été annoncée, je le rappelle, lundi par le Parti québécois. Et parlons toujours politique, mais cette fois-ci à l'échelle locale, puisque le candidat du Parti québécois dans la circonscription de Granby, Jean-François Arsenault, a officiellement lancé sa campagne électorale hier devant une salle comble. Sous le thème « Rassemblons-nous pour Granby », l'entrepreneur a affirmé vouloir miser sur le dialogue et la concertation pour relever les défis de la région. Il a notamment reçu l'appui des représentants du Parti québécois et de la députée bloquiste de Shefford, Andréane Larouche. Jean-François Arsenault a identifié ses 4 priorités pour sa campagne. On va l'écouter.
14: Dans votre premier temps, on va travailler pour présenter sur le logement, le coût de la vie, le pouvoir d'achat. Dans un deuxième temps, on va parler de services de proximité et le soutien aux familles. Dans un troisième temps, on va vraiment développer sur le développement économique intelligent et le soutien de nos PME. Et dans un quatrième volet, et non le moindre, on va parler d'éducation, d'école publique et de rétention de nos jeunes.
13: Le candidat promet, en terminant, d'axer sa démarche sur les consultations citoyennes tout au long de sa campagne. Et terminons toujours à l'échelle locale, toujours du côté de Granby, puisque François Lemay, le conseiller municipal, présentera ses excuses aux citoyens de Granby lors de la prochaine séance de conseil municipal, comme l'a appris le service de nouvelles de M105 plus tôt aujourd'hui. Je rappelle pour la mise en contexte qu'un citoyen résident dans le quartier des Oliviers a laissé entendre en dernière séance de conseil que d'autres intérêts pourraient expliquer la volonté de la ville à faire avancer le projet sur les terres Lamoureux, projet qui suscite controverses et réactions citoyennes depuis son annonce, malgré l'opposition exprimée par plusieurs résidents. Et quelques instants plus tard, le ton est monté entre le citoyen et le conseiller François Lemay. Les deux hommes se sont retrouvés face à face après un échange de jurons. Monsieur Lemay reconnaît qu'il a laissé les émotions prendre le dessus sur le moment. Et comme je vous l'ai dit, il s'excusera lors de la prochaine séance de conseil dans deux semaines. Alors voilà, c'était l'essentiel de vos infos, détails et autres nouvelles, comme d'habitude, au m105.ca.
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12: Ouais, on va parler entre autres des anciens Canadiens et des anciens Jets de Winnipeg qui vont s'affronter. C'est lors d'un match d'exhibition en marge de la Classique Héritage qui va se passer à la Winnipeg au mois d'octobre prochain. Parmi les joueurs québécois qui vont faire partie des anciens Canadiens, il y a Maxime Lapierre, Guillaume Latendresse, Mathieu Dandonneau, David Desharnais, Marc-André Bergeron, Francis Bouillon, David Savard, Patrice Brisebois et Stéphane Quintal.
13: T'as-tu encore du souffle?
12: Ouais, je suis correct. Ça fait comme la, c'est comme la grosse, c'est tranquille au sport aujourd'hui, c'est comme la grosse nouvelle.
13: Ben, du côté de la météo, on s'attend à des nuages pour ce soir et cette nuit, un minimum de 12. Demain, malheureusement, c'est le retour des averses en journée, même un risque d'orage plus tard en après-midi. Maximum de 26, on a présentement 25 degrés.
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12: Un méga hit qui nous amène en 1981. Puis c'est une tune qui a fait quelque chose d'exceptionnel à l'époque, quelque chose de très, très rare. Ce sont des Caucasiens qui ont été numéro un sur le palmarès R&B de l'époque.
13: Ah?
12: Maintenant, on a vu ça plus fréquemment, mais dans le temps, c'était très, très, très, très rare. Puis en même temps, c'est devenu leur quatrième numéro un en carrière. L'une des grosses tunes de 1981, donc le duo Hall & Oates, c'est ce qu'on écoute avec I Can't Go For That.
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0: Tu sais, n'empêche, on est le 26 août.
1: Mm-hmm.
0: Fin août. Il fait 25 degrés.
1: Yes.
0: Au thermomètre de Grand Bay et de la Haute-Yamaska, avec l'humidité, la sensation à cette heure-ci est de 30 degrés.
1: Oh!
0: C'est comme une des belles journées de l'été. Rendu là.
1: Oui.
0: Finalement.
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0: Avis aux intéressés, il y a Big Brothers qui cherche des participants, mais c'est célébrité, je pense.
1: Oui, mais là, c'est pour la première fois de son histoire, le Big Brother Québec, évidemment. Pour la première fois de son histoire, la maison ouvre ses portes à des joueurs du public. Alors, si vous vous dites, hey, moi, là, je serais bon là-dedans, ben c'est votre chance parce que vous pouvez aller vous inscrire au plus.crave.ca. Peut-être que vous seriez le chanceux ou la chanceuse qu'on va pouvoir voir dans notre TV.
0: Fait que ça va être avec les célébrités?
1: Oui.
0: Mais il y a une personnalité du public qui va être là.
1: On n'a pas encore les détails, mais on sait qu'ils cherchent du monde du public.
0: OK. Après ça, Bromont en Arts, ça débute ce vendredi.
1: Oui, c'est vendredi, 28e édition du Symposium Bromont en Arts. Ça, on rassemble 125 artistes qui exposent pour vous en plein air. Il faut le dire, c'est le plus grand rassemblement d'artistes en arts visuels au Québec.
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1: chez nous, dans notre coin. 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Samedi annonce beau, je dis ça comme ça. 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Pour toutes les infos, bromontenarts.ca.
0: Prochaine, c'est la rentrée officielle.
1: Oui.
0: Hein, rentrée scolaire. Et dans pas long, c'est la rentrée officielle aussi pour les shows. 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Plein de bons spectacles s'en viennent cet automne.
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Il est 17h24. 17h24 degrés. Je partais vraiment pour dire 17h24 degrés. Ben en fait, non, il est 17h25 degrés parce que c'est ce qu'on a, 25 degrés actuellement sur la région. On s'en dirige vers les infos de la demi, mais avant de souvenir de William Deslauriers, je lève mon verre dans le retour M105.

0: Il lève son verre, lui, William Deslauriers, dans le retour M105 à 17h28. C'est un article qui est sorti cet été. On n'avait pas eu le temps d'en jaser encore, mais ça vaut la peine de vous en parler. C'est du sérieux. T'sais. Souvent, dans le retour, on va dire des niaiseries. À part pour les infos avec Florence. Mais celle-là...
1: J'espère.
0: Ça irait mal sinon.
1: Ça irait mal sinon.
0: Mais c'est des données d'études, plusieurs études qui ont été recensées sur le réchauffement climatique, mais surtout l'assèchement de la planète. Mmh. Et on fait ça depuis 2002. Et pour vous donner une idée, depuis 2002, il y a une région deux fois la taille de la Californie. Ça s'élève à 8000 km². Ça, c'est la moitié du Québec. Donc, pensez-y. Ouh. La moitié du Québec, ça, c'est à tous les ans qu'on perd ça. La moitié du Québec qui s'assèche. T'sais, on parle d'assèchement, c'est pas un désastre tout de suite là, mais ça commence à s'assécher. Et ce qui est inquiétant là-dedans, c'est que nous, on se targue au Canada, puis c'est vrai, je pense qu'on a 54% des lacs d'eau douce de la planète. Mais les régions qui s'assèchent les plus rapidement, la première position, c'est l'Alaska, le nord du Canada, c'est chez nous, le nord de la Russie. Des places où on se disait ça ne s'asséchera pas.
1: Nord,
0: c'est le nord, il y a de l'eau, c'est la première position, ce sont les endroits où la Terre s'assèche le plus vite actuellement. Deuxième position, l'Europe de l'Ouest, on le voit avec les canicules qui se passent là-bas. Troisième position, vous avez le sud-ouest de l'Amérique du Nord et l'Amérique centrale, qui va pas bien non plus. Et la dernière, ou quatrième position, le Moyen-Orient, jusqu'à la Chine, le nord de l'Inde, ça va pas bien. En gros, si on y va en conclusion, parce que on parlera pas de l'article au complet, mais sur 195 pays sur la planète, en 2026, t'as 101 pays qui a soif, qui manque d'eau.
1: C'est fou. Et je rajouterais, ce qui est inquiétant aussi avec le nord, ce qui peut paraître surprenant, c'est qu'il y a la fonte des glaciers aussi. Mm-hmm. Et la fonte des glaciers, je veux dire, ça va entraîner des catastrophes naturelles, on le voit déjà.
0: Des inondations.
1: Des inondations. D'ailleurs, on va en parler lors des infos M105. Oui.
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0: Ouais, tu le disais, Info M105, oui. On va aller faire un tour au Népal où il y a eu de grosses inondations, puis malheureusement, il y a des ressortissants canadiens qui font partie des personnes disparues.
1: Exactement. Selon les autorités, 24 Canadiens sont portés disparus, des crues soudaines. Peut-être que vous avez vu les vidéos assez impressionnantes circuler sur les réseaux sociaux. Donc aujourd'hui, ça s'est passé dans une zone frontalière entre le Népal et la Chine. Ces crues ont fait au moins 98 morts pour l'instant. C'est ce qu'il y a de rentabilisé. Et des centaines de touristes de travailleurs et d'autres personnes manquent toujours à l'appel. Les vallées escarpées du Népal constituent des artères économiques et des axes de circulation essentiels, mais elles deviennent très précaires en cas de catastrophe naturelle. Les autorités népalaises qui ont indiqué que 403 personnes, dont 341 ressortissants étrangers, dont 47 Américains, 34 Australiens, 33 Britanniques et 24 Canadiens manquent toujours à l'appel. L'US Geological Survey a signalé en terminant un séisme de magnitude de 4,4 tôt le matin, à environ 100 km au nord de Katmandou, près de la frontière avec la région autonome chinoise du Tibet. Donc, c'est ce qui pourrait expliquer finalement ces inondations qui se sont par la suite déroulées. À l'échelle locale, maintenant, la Chambre de commerce et d'industrie de la Haute-Yamaska lance officiellement la deuxième édition de sa journée économie Estrie le 4 novembre prochain, avec des conférenciers assez réputés cette année, on va y revenir. L'annonce a donc été faite aujourd'hui à Granby lors d'une conférence de presse visant à dévoiler les grandes orientations de l'événement. Je rappelle que c'est une journée qui va également prendre place dans un contexte qui est marqué par les incertitudes économiques, les tensions commerciales et l'essor de l'intelligence artificielle. La Chambre souhaite offrir aux entrepreneurs un rendez-vous d'affaires qui est axé sur les enjeux qui influencent l'avenir des entreprises. D'ailleurs, à ce sujet-là, on va écouter Geneviève Brouillard, qui est directrice générale de la Chambre.
4: Actuellement, bon, mais ça bouge. Il y a des choses qui progressent, d'autres qui reculent. Le gouvernement qui se retire là, des tables là, de discussion avec les États-Unis. Puis on sait qu'on va avoir les élections provinciales aussi. Donc, on a voulu là vraiment offrir une journée économique qui était pertinente pour les entrepreneurs parce que on a besoin de nos entrepreneurs sur le territoire. On a besoin de ces gens-là qui créent des emplois, qui offrent dans le fond la vitalité économique qu'on cherche à travers les différentes régions.
1: La programmation s'articulera autour de trois grands thèmes cette année, l'économie et les marchés, la géopolitique et le commerce, ainsi que l'intelligence artificielle et la productivité. Et parmi les conférenciers, je vous en mentionnais un petit peu plus tôt, on note la présence du chroniqueur et animateur Pierre-Yves McSween, du président et chef de la direction de la SAQ Jacques Farcy et l'ancien délégué général à New York John Parizella, qui parlera d'ailleurs de la question des tarifs et du président américain Donald Trump. L'animation, pour sa part, se fera par le journaliste économique Pierre-Olivier Zappa. Alors voilà l'essentiel de vos infos, détails, autres nouvelles, comme d'habitude, au m105.ca.
0: Merci beaucoup. Au sport, il y a la Fédération italienne de soccer qui est devenue la dernière en lice qui a retiré son soutien au président de la FIFA, Gianni Infantino, mais je vous rappelle que le gars est italien. Ça, c'est important de le mentionner dans l'histoire. Il y a les Canadiens de Montréal et les Jets qui ont dévoilé la composition de leur formation lorsqu'il y aura les matchs en marge de la classique héritage. Ce sera les matchs des anciens. Ce mois d'octobre prochain, ça va se passer à Winnipeg. Vous mentionnez que pour le Canadien, on va parler des joueurs du Québec. Maxime Lapierre sera dans l'uniforme ou en uniforme. Guillaume Latendresse, Marc-André Bergeron, Francis Bouillon, David Savard, pour ne nommer que ceux-là. On a toujours 25 sur la région. Avec l'humidité à cette heure-ci, quand même, c'est un 30 degrés. Belle journée d'été à 17h34. On poursuit ça tantôt avec Dua Lipa. Mais avant ça, c'est un bon souvenir d'Alanis Morissette.
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0: Le Belge Pierre Demers avec Dua Lipa, bien sûr, dans le retour M105 des Walls à 17h42. Ben là, on a un beau mur de soleil, c'est ce qui nous tient compagnie en cette fin de journée, avec un ciel bleu presque 100%, pas grand nuage, du moins selon ce que je peux voir moi dans le centre-ville de Green Bay. Et ce qui est bien, c'est que ce soir, cette nuit, encore une fois, il n'y aura pas de précipitation, du moins. Peut-être un peu plus de nuages, ça se pourrait qu'il y ait de la brume pendant la nuit, comme ça se fait depuis quelques semaines et quelques jours déjà, parce que c'est plus humide un peu la nuit, alors que le minimum sera de 12 degrés. Si on regarde pour demain, grosse partie de la journée, c'est du soleil, mais il y a un petit hic en fin de journée. Demain après-midi, ce qui sera surveillé, c'est des possibilités d'averses, mais surtout possibilités d'orages, parce que ce sera plus chaud demain qu'aujourd'hui. Le maximum pour demain, c'est un 26, sensation de 30, 31 pour demain, mais ça se pourrait qu'il y ait des orages en fin de journée. Puis actuellement, pour vous donner un ordre d'idée, il fait 25 degrés sur la haute Yamaska et Broome, Missisquoi. Puis en fin de semaine, on va se promener encore, nous autres, avec la tournée M105, la vie d'ici, depuis le début de l'été, qu'on est partout, de toutes les activités, que ce soit à l'intérieur, à l'extérieur. Et en fin de semaine, c'est garanti, à mon avis, qu'on va vous jaser de ce qui se passe à Broome. Hein. Broome en art qui nous attend à partir de vendredi. Et l'autre week-end, ce sera parmi les activités extérieures à faire, le Broome Fair, l'expo de Broome. À nouveau, cette tournée M105 sera sur place, j'en suis sûr, presque à 100%, parce que ce sont de grosses activités qui sont présentées en cette fin de saison estivale dans notre région. Et la tournée d'été estivale M105, la vie d'ici, c'est une belle collaboration en passant. Je salue la gang de la boutique Équestre PP, les équipements Pontbriand et Malouin Assurance. En musique, d'ici la fin de l'émission, William Cloutier, il sera avec Zach Chico, leur tune plutôt, où on dansait autrefois. On a du Imagine Dragons aussi avec Believer. Et la prochaine, et non la moindre, c'est Charlotte Cardin.
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0: très bonne, cette tune-là. Believer, Imagine Dragons, dans le retour, une petite dernière, tout aussi bonne en français cette fois-là. Puis après ça, on se dirige vers notre soirée M105, c'est Zaz. La tune avec laquelle on l'avait connue dans le temps, ça s'appelle Je veux.
1: Pardon.

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9: Ici Florence Aquilina et voici vos infos M105. À la veille du lancement officiel de la campagne électorale, les candidatures se sont poursuivies aujourd'hui. Premièrement, Maître Valérie Assouline qui se présente pour le PLQ dans Saint-Laurent. La candidate était l'avocate de la mère de la fillette de Granby, enfant de 7 ans décédée le 30 avril 2019 à la suite de graves abus et d'une suffocation. On a également appris plus tôt ce matin que l'ex-élu Nicolas Girard tentera un retour en politique, cette fois-ci pour le Parti québécois. Et sera candidat dans Repentigny. De son côté, la Coalition Avenir Québec a confirmé ce matin que l'autrice et chroniqueuse Geneviève Peterson est sa candidate dans l'Assomption. Une autre grosse nouvelle aujourd'hui, le Parti québécois qui écarte Vincent Marissal comme candidat dans la circonscription de Taschereau à Québec. L'ex-député solidaire M. Marissal n'aura donc été candidat pour le Parti québécois que 2 jours. La candidature de l'ancien député solidaire vedette de la région de Montréal avait été annoncé lundi par le Parti québécois. À l'échelle locale, maintenant à Bromont, le 25 août, la 20e édition du tournoi de golf Au Diapason a permis d'amasser 102 000 $ pour la Fondation Au Diapason. Les fonds serviront à offrir des soins palliatifs gratuits aux personnes en fin de vie dans les régions de la Haute-Yamaska ainsi que de Brome-Missisquoi. Et grâce à cette mobilisation, plusieurs admissions à la maison Au Diapason ont été rendues possibles cette année. Alors voilà, c'était l'essentiel de vos infos. Détails, autres nouvelles, comme d'habitude au M105.ca.
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14: C'est un nouveau départ musical. Soirée M105 qui débute à l'instant. Bienvenue si vous venez de vous joindre à nous. Sinon, bon, continuons ensemble pour les 2 prochaines heures avec, entre autres, Katy Perry qui sera Band-Aids tantôt. On a Tate McRae aussi qui viendra faire son tour. La chanson Greedy, les Cowboys fringants en français qui vont nous offrir Merci Ben. Et on commence ça avec un petit tour de magie. Ouais, de la magie musicale, c'est quand même pas pire ça. Abracadabra, c'est Lady Gaga.

0: Bonne fin de journée, toujours très confortable, agréable et estivale à cette heure-ci. On va aller faire des activités à l'extérieur. Tiens, faites-le pour le gars qui est en studio. Et le gars qui est en studio va avoir de la bonne musique à vous tourner. Mais avant de jaser de musique, vous rappelez que demain soir, encore une fois, à la place du marché, sur la rue principale, ici à Green Bay, ben, ce sera le retour du marché public avec des bons produits de chez nous. C'est le temps des légumes frais pour faire des bouillies, peut-être en fin de semaine. Et tant qu'à parler de la fin de semaine, oui, on est ouvert pour le marché public le jeudi soir, mais aussi le samedi en avant-midi. Vous voulez avoir plus de détails, ils ont un site Internet. Faites une petite recherche sur Google. Vous allez savoir ce qui vous attend, entre autres, demain. Ou sinon, samedi. Bon, parlons de la musique maintenant. Pitbull, il sera tantôt avec Bon Jovi. C'est pas des farces, Pitbull et Bon Jovi. La chanson Now or Never. On a aussi Matt Lang qui sera She Stole My Truck. Du Lenny Kravitz avec Fly Away. Et encore plus. Alors, pour les entendre, c'est facile. Vous restez bien branchés à la radio numéro 1 de la Haute-Yamaska et de Brome-Missisquoi. On est M105.
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0: Est pas terminée cette journée, mais ça en a été une belle estivale. Hein? Puis quand tu regardes pour demain, ce sera tout aussi beau et chaud. Le maximum pour demain, c'est un 26 degrés. Le seul bug pour demain, c'est que ça se pourrait qu'on ait un orage tard en fin de journée demain. Mais pour la grosse journée de jeudi, il va faire beau avec du soleil. Max de 26. Écoutez, avec l'humidex, la sensation sera de 31 degrés. On va poursuivre ça, bien sûr, en musique tantôt, mais avant, il y a les infos de Florence Aquilina. Et côté musical, Laurence Nerbonne viendra faire son tour. Les colocs qui vont nous chanter les louanges de la petite Julie, Jay Scott, Karim Ouellet et encore plus.
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7: Ici Florence Aquilina et voici vos infos M105. Le conseiller municipal François Lemay présentera ses excuses aux citoyens de Granby lors de la prochaine séance de conseil municipal. Rappelons pour la mise en contexte qu'un citoyen résidant le quartier des Oliviers a laissé entendre en dernière séance de conseil que d'autres intérêts pourraient expliquer la volonté de la ville à faire avancer le projet sur les terres Lamoureux, un projet qui suscite de vives réactions citoyennes et controverses malgré l'opposition exprimée par plusieurs résidents. Alors, quelques instants plus tard, le ton est monté entre le dit citoyen et le conseiller François Lemay. Les deux hommes se sont d'ailleurs retrouvés face à face après un échange de jurons et de gestes obscènes. Monsieur Lemay qui reconnaît qu'il a laissé les émotions prendre le dessus sur le moment, ce qui explique pourquoi il adressera ses excuses en séance de conseil municipal dans deux semaines. Toujours à l'échelle locale, la Chambre de commerce et d'industrie de la Haute-Yamaska lançait officiellement aujourd'hui la deuxième édition de sa journée économique Estrie, qui se déroulera, je le rappelle, le 4 novembre prochain. Dans un contexte marqué par les incertitudes économiques, oui, la Chambre souhaite offrir aux entrepreneurs un rendez-vous axé sur les enjeux qui influencent l'avenir des entreprises. D'ailleurs, la programmation s'articulera autour de trois grands thèmes, l'économie et les marchés, la géopolitique et le commerce, ainsi que l'intelligence artificielle et la productivité. Parmi les conférenciers réputés, notons la présence du chroniqueur et animateur Pierre-Yves McSween, du président et chef de la direction de la SAQ Jacques Farcy et l'ancien délégué général à New York Jean Parizella, qui abordera la question des tarifs douaniers et du président américain Donald Trump. L'animation, pour sa part, se fera par le journaliste économique Pierre-Olivier Zappa. Alors voilà, c'était l'essentiel de vos informations. Détail, autre nouvelle comme d'habitude au M105.ca.
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0: Prendre une marche, on sait que c'est bon pour la santé et ça peut aider aussi la santé de celles et ceux qui en ont grandement besoin. Ouais, il y a une marche qui nous attend. 19 septembre, c'est un samedi de midi à 15h au parc Daniel Johnson. C'est pour soutenir les actions de la Fondation québécoise du cancer en Estrie. Puis avec la Fondation québécoise du cancer de chez nous, ben les gens de Green Bay, de la Haute-Yamaska, de Bromiscoua, finalement, peuvent à peu de frais avoir un service d'hébergement à même le site de traitement d'oncologie. Ça, c'est à Sherbrooke, dans le secteur Fleurimont, finalement, le gros hôpital régional. Puis en même temps, on a des thérapies complémentaires qui sont offertes ici à Green Bay. Alors, si ça vous tente d'y être avec la famille, avec des collègues de travail, allez vous inscrire. Leur site est lamarchegd.ca. Je répète, lamarchegd.ca. Marc Dupré, vous l'aimez? On va l'entendre dans quelques instants. Il y a aussi Mitsou qui y sera. On a du Céline Dion. Et pas mal d'autres bonnes chansons francophones. Jusqu'à 20h, parce qu'après ça, ben, on termine notre émission finalement.
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1: S'installe du côté de la rue Shefford. On en parle avec Philippe Cusson.
2: Et on met la table pour le marathon de Grimby qui s'en vient à grands pas. Les inscriptions, c'est pas mal le temps. Là, on vous donne les détails demain.

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0: Presque 20. Ça, ça veut dire qu'on met ça demain. Édition spéciale, dernière édition spéciale pour cet été de notre retour M105, discussion autour d'un hot dog. Et on termine ça de belle façon demain, alors qu'on va jaser de façon plus personnelle avec une fille que vous connaissez certainement, qui est la mairesse de Green Bay, c'est-à-dire Julie Bourdon. Alors, on vous attend demain pour en savoir plus sur elle et aussi pour passer de bons moments, j'espère, en tout cas en notre compagnie, c'est-à-dire la compagnie de Florence, de Lydia, puis de moi-même, Marlon. Salut.
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5: Ici Florence Aquilina et voici vos infos M105. À la veille du lancement officiel de la campagne électorale, les candidatures se sont poursuivies aujourd'hui. Premièrement, Maître Valérie Assouline qui se présente pour le PLQ dans Saint-Laurent. La candidate était l'avocate de la mère de la fillette de Grambé, enfant de 7 ans décédé le 30 avril 2019 à la suite de graves abus et d'une suffocation. On a également appris plus tôt ce matin que l'ex-élu Nicolas Girard tentera un retour en politique, cette fois-ci pour le Parti québécois. Et sera candidate dans Repentigny. De son côté, la Coalition Avenir Québec a confirmé ce matin que l'autrice et chroniqueuse Geneviève Peterson est sa candidate dans l'Assomption. Une autre grosse nouvelle aujourd'hui, le Parti québécois qui écarte Vincent Marissal comme candidat dans la circonscription de Taschereau à Québec. L'ex-député solidaire M. Marissal n'aura donc été candidat pour le Parti québécois que 2 jours. La candidature de l'ancien député solidaire vedette de la région de Montréal avait été annoncé lundi par le Parti québécois. À l'échelle locale, maintenant à Bromont, le 25 août, la 20e édition du tournoi de golf Au Diapason a permis d'amasser 102 000 $ pour la Fondation Au Diapason. Les fonds serviront à offrir des soins palliatifs gratuits aux personnes en fin de vie dans les régions de la Haute-Yamaska ainsi que de Brome-Missisquoi. Et grâce à cette mobilisation, plusieurs admissions à la maison Au Diapason ont été rendues possibles cette année. Alors voilà, c'était l'essentiel de vos infos, détails, autres nouvelles, comme d'habitude, au m105.ca.